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PLK qu'on vient d'écouter à l'instant avec Tudor, le Polak, loupez pas sa tournée dans toute la France avec Skyrock, skyrock.fm pour choper vos places. Et le son continue avec Guy de Besbar maintenant en nouveauté. On écoute Je pense à toi et juste après, gros classique de Nino, c'est la vie qu'on mène sur Skyrock, on est premier sur le rap. Bon week-end tout le monde et bon courage là si vous êtes en plein taf.

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0: avec un extrait de Destin. Déjà un gros classique, ce projet Destin. On vient d'écouter La vie qu'on mène sur Skyrock en souvenir. Et Nino a choisi Skyrock pour sa grosse tournée qui démarre l'année prochaine. C'est le Quattro Tour dans toute la France. Skyrock.fm pour choper vos places. Le son continue avec Mauvais Joe, c'est Maladie. Mauvais Joe du Triangle des Bermudes qui arrive avec Maladie, un extrait de Undertaker Partie 2, son dernier album. Et Da Baby avec Rockstar. C'est la suite du son et ça arrive juste après ça sur Skyrock.
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Classique de Soprano sur Skyrock, c'était Le Diable ne s'habille plus en Prada. Il était dans le morning de Difool. Soprano, il est venu se réveiller avec vous. C'était vendredi pour vous annoncer sa nouvelle grosse tournée qu'il a choisi de faire avec Skyrock. C'est le Soprano Karaoke Tour. 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Il est 5h du mat passé, 5h02, c'est Waïd, hyper content d'être avec vous, là on est ensemble jusqu'à 6h du mat, avant de retrouver Maritel tout à l'heure pour le 100% français comme tous les dimanches matins. Maritel et Pato pour l'actu et la météo. 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Nous on est reparti direct avec une nouvelle heure de son. C'est Culture et Melly Mello. Leto aussi arrive avec Pineapple. Et Lil Nas X dans les prochaines minutes avec Star Walking sur Skyrock.

doute, tous les numéros 1 sont sur Skyrock Gambi. On vient de l'écouter avec René Coavilla en ce dimanche matin, dimanche 13 septembre. Il est 5h14. Bon courage si vous êtes au taf ou si vous y allez pour bosser très tôt ce matin. Le son continue, je vous gère tout ça sur Skyrock. Avec Que Black en nouveauté, voici Uber. Et juste après, c'est Niska et Mimi Kades avec Allo Doudou sur Skyrock.

Encore une découverte Skyrock avec Tiakola. Tiakola qu'on vient d'écouter à l'instant avec Mélo décalé en ce dimanche matin très très tôt à 5h30. Là pratiquement on est le dimanche 13 septembre. Et on fait un petit point sur la météo. Ça dit quoi ce matin? Bah hormis des passages nuageux sur les régions du nord et de l'est, la journée sera bien ensoleillée hein, partout ailleurs avec encore ce matin des températures estivales. Il fait ce matin 11 à Limoges, 13 en Bourgogne, 14 à Strasbourg et Toulouse, 15 sur la façade atlantique et dans la vallée du Rhône, 16 en région parisienne, 17 à Marseille et 21 sur la côte d'Azur. Cet après-midi, on attend 20 à Lille et sur les côtes de la Manche, 26 à Paris et dans le Grand Est, 28 à Rennes et dans le centre Val-de-Loire, 29 à Lyon et jusqu'à 32 pour près de la Méditerranée. C'est les températures attendues pour cet après-midi. Prochain point météo tout à l'heure à 6h avec Pato. Pato qui sera là pour la météo, pour l'actu dans le morning, 100% français comme tous les dimanches matin. Elles sont continues hein, sur Skyrock, Urban Music non-stop avec Ariana Grande. C'est Hey That I Made You Love Me. Et juste après, Timal en nouveauté avec Sicario. Bon courage, bon réveil, c'est Sky.

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avec un extrait de l'Undertaker Partie 2, c'est le dernier album de Mauvais Joe. Vous avez découvert sur Skyrock, on vient de l'écouter à l'instant avec Wagyu. Très bonne variété de viande Wagyu, c'est cher aussi Wagyu. On est premier sur le rap sur Sky, il y a le Morning 100% français qui se prépare. C'est à 6h comme tous les dimanches matins, 6h, 10h. Et le son continue avec Big Flo et Oli. Il y a leur tournée là dans toute la France, ce qui démarre au mois d'octobre avec Skyrock, c'est le Karma Tour, on les écoute. Ça peut pas être avec dernière, ça arrive sur Skyrock.

0: C'est juste après ça sur Skyrock.
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0: 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C'est le retour du son sur Skyrock avec Gims maintenant. On écoute Soleil et Big Flo Oli juste après sur Sky. Beats.

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0: PLK en tournée dans toute la France. Ça, c'est ce qui se passe en ce moment sur Skyrock. 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
0: Il est en premier sur Skyrock. Il peut peut-être tomber avec toi entre 6h et 10h. On reste à l'écoute.
1: Exactement. À tout moment. Bah, merci, Wade. Voilà, il y a aussi Pato. Hello, Pato.
2: Salut, Maritel. Salut, Wade.
0: Salut, Pato. Bon, bah, en forme. Alors, c'est parti pour le Morning Best.
1: C'est pas vraiment le Morning Best. C'est le Morning sans français. Non, le gars, il confond tout.
0: Pour être honnête, j'ai l'habitude de croiser Tim, donc c'est pour ça.
1: Je le ressemble pas vraiment, mais j'ai pas non plus la même voix.
2: Ça, je te confirme, vous ressemblez pas.
0: Ouais. Peut-être que Tim met des perruques.
1: Peut-être que Tim met des perruques, effectivement.
0: Bon, allez, c'est parti jusqu'à 10h. Salut.
2: Ciao, Wade.
0: Ciao.
1: Urban Music Non-Stop. Ça continue, c'est parti pour une nouvelle heure de son. Il est 6h04, passe un bon réveil. C'est le Morning 100% français. Dans un instant, on écoute Mauvais Joe, pilé. Mauvais Joe qui est quand même l'artiste le plus streamé depuis tout l'été, ainsi que là pour la rentrée. Il y a également Tiakola, Genesio, Ponanini qui arrive, Leto, Lululemon, Aya Nakamura, La Pétasse. Dans un instant, on écoute tout ça. Mais juste avant, voici la météo de ce dimanche, Pato. Salut, Pato.
2: Ouais, Marital, et hormis des passages nuageux sur les régions du Nord et dans l'Est, eh bien, la journée sera bien ensoleillée hein, partout ailleurs, avec encore des températures très estivales. Il fait ce matin 11 degrés à Limoges, on a 13 en Bourgogne, à 14 à Strasbourg et à Toulouse, 15 sur la façade atlantique et dans la vallée du Rhône, 16 en région parisienne, 17 à Marseille, 21 sur la Côte d'Azur. Cet après-midi, il fera 20 à Lille et sur les côtes de la Manche, 26 à Paris et dans le Grand Est, 28 à Rennes et dans le centre Val-de-Loire, 29 à Lyon et jusqu'à 32 près de la Méditerranée. La pollution, la qualité de l'air est bonne, les indices entre 2 et 4.
1: Salut à tous, bienvenue sur Sky, c'est les infos aujourd'hui.
2: Et à ce stade, il n'y a aucun élément qui permet de dire qu'il s'agit d'un attentat ou même d'un acte malveillant. Le procureur de Rouen a fait un point hier soir sur l'enquête du déraillement du train qui a fait 44 blessés en Normandie. Alors la piste du sabotage n'est quand même pas pour autant écartée, hein, surtout que la SNCF précise qu'il n'y avait pas de travaux sur la ligne. Alors comment un morceau de métal de 300 kg s'est retrouvé sur la voie ferrée? Un train est passé une heure avant et apparemment il n'y avait rien. L'enquête se poursuit, la boîte noire du train a été saisie. Et puis une nouvelle rassurante, la femme de 18 ans qui a été hospitalisée en urgence absolue n'a plus son pronostic vital engagé. Le gouvernement travaille toujours sur le budget 2027. Parmi les pistes évoquées, Matignon veut faciliter les donations familiales. Le plafond des dons exonérés de taxes pourrait temporairement passer de 31 000 à 50 000 euros. Un drame à la montagne, un alpiniste a perdu la vie dans le massif du Mont Blanc. Il a été emporté par une chute de pierre. C'est un ami qui l'accompagnait qui a prévenu les secours. Alors que les frappes russes sur l'Ukraine se poursuivent, Volodymyr Zelensky se dit prêt à une rencontre avec Vladimir Poutine. Il a suggéré au président russe un face-à-face au mois de décembre pendant le sommet du G20 en Floride. Le porte-parole du Kremlin, Dmitri Peskov, a répondu que c'était impossible, mais que le président ukrainien pouvait toujours venir à Moscou.
1: Et on finit avec du sport sur Skyrock.
2: L'AS Monaco freiné hier soir à Strasbourg. Les Monégasques sont toujours en tête de la Ligue 1 ce matin, mais ils ont fait un partout avec les Alsaciens. Auxerre a battu Nice 1-0. Il n'y a pas eu de but entre Le Havre et Angers. Lorient et Toulouse se sont neutralisés 2-2. Lyon et le Paris FC se sont quittés sur un score nul et vierge. Alors je vous donne les trois rencontres du jour avec Lille 3, Le Mans, Lens et Brest, Paris, Saint-Germain. Le rugby, c'est la deuxième journée du top 14. La Rochelle a arraché la victoire contre Toulon 21-20. À Perpignan a dominé Castres. Montpellier est allé gagner à Vannes. Clermont a battu le Stade français. Pau a écrasé Bayonne. Le Racing 92 a perdu à domicile contre Lyon. Et aujourd'hui, le Stade toulousain reçoit les Bordelais.
1: Eh ben merci Pato, on te retrouve tout à l'heure à 7h du mat.
2: À tout à l'heure.
1: Pour toute l'actu, le sport et la météo, bienvenue à tous, c'est le Morning 100% français ce matin. C'est parti pour une nouvelle heure de son, il est très tôt, il est 6h04, passe un bon réveil. On écoute Mauvais Joe avec Pilé. Il y a également Tiakola et Genesio avec Ponanini, Leto, Lululemon, Aya Nakamura, La Pétasse, Lagui, Mauvais Joe, Kalash, Que du Lourd, c'est tous les numéros 1 sur Skyrock. Bienvenue à tous, c'est parti. Let's go!
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On vient d'écouter Tiakola Mello, Tiakola avec son poteau Genesio sur le feat. C'était Ponanini, Skyrock premier sur le rap. Je sais pas pourquoi, ça sent bientôt le Planète Rap de Tiako. Tiako qui revient le 25 septembre prochain, dans bientôt. Ce sera plus français que dans très bientôt, c'est pas français. Non, dans pas longtemps, Tiako là qui revient avec un nouveau projet le 25 septembre qui va s'appeler W.M. On sera bien à l'affût sur Skyrock. On est premier sur le rap et pour la suite du son, de la nouveauté, voici le nouveau Leto, ça cartonne déjà. Le son de la rentrée, voici Lululemon et juste après, il y a Aya Nakamura avec la pétasse dans le monde.

Mauvais Joe, maladie, il est 6h25, passez un bon réveil à l'écoute de Skyrock, c'est Marital avec vous, 6h-10h, c'est le morning 100% français ce matin. Et pour la suite du son, voici Kalash et Gazo, Skyrock, premier solo rap, c'est Tu le sais, ce matin.

La reine, la queen, Aya Nakamura, c'était 40% sur Skyrock, premier sur le rap. Quelle très bonne nouvelle, quelle excellente nouvelle même. 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Urban Music Non-Stop, ça continue avec tous les numéros 1. On écoute les Top Pineapple sur Skyrock, la rafleuse avec Argent Sale juste avant 7h du mat. Bienvenue à toutes et à tous dans le Morning 100% français ce matin sur Sky.

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0: grand retour de Tiakola Mello, c'est pour bientôt. Rendez-vous le 25 septembre avec le nouveau projet. Tiakola qui revient avec un nouvel album qui va s'intituler W.M. On a hâte de son retour, un retour sûrement à découvrir ici sur Skyrock. Restez bien à l'écoute. Bienvenue à tous dans le Morning 100% français. Il est 7h01. Passez un beau réveil. 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Dans un instant sur Skyrock, on écoute Gims, Mauvais Joe, avec Vive la Monnaie, VG Dream aussi avec Elle est bonne sa mère. Ça mérite d'être clair au moins. Et Timal Sissario pour le retour du son dans un instant. Mais juste avant, pour 7h02, passez un bon réveil, voici la météo. Salut Pato.
1: Salut Maritelle, et elle est bonne cette journée. Hormis des passages nuageux sur les régions du nord et dans l'est, eh bien, c'est une journée, un dimanche bien ensoleillé, avec encore des températures estivales. Il fait ce matin 11 degrés à Limoges, on a 13 en Bourgogne, 14 à Strasbourg et Toulouse, 15 sur la façade atlantique et dans la vallée du Rhône, 16 en région parisienne, 17 à Marseille, 21 sur la Côte d'Azur. Cet après-midi, il fera 20 à Lille et sur les côtes de la Manche, 26 à Paris et dans le Grand Est, à 28 à Rennes et dans le centre-val de Loire, 29 à Lyon, jusqu'à 32 près de la Méditerranée. La pollution, la qualité de l'air est bonne, les indices entre 2 et 4.
0: Dimanche 13 septembre, voici les infos sur Skyrock.
1: Et à ce stade, il n'y a aucun élément qui permet de dire qu'il s'agit d'un attentat ou même d'un acte malveillant. Le procureur de Rouen a fait un point hier soir sur l'enquête du déraillement du train qui a fait 44 blessés en Normandie. Alors la piste du sabotage n'est pour autant pas écartée, hein, surtout que la SNCF précise qu'il n'y avait pas de travaux sur la ligne. Alors comment un morceau de métal de 300 kg s'est retrouvé sur la voie ferrée? Un train est passé une heure avant et apparemment il n'y avait rien. L'enquête se poursuit, la boîte noire du train a été saisie. Et puis cette nouvelle rassurante, la femme de 18 ans qui a été hospitalisée en urgence absolue n'a plus son pronostic vital engagé. Climat encore tendu à Laval. Des renforts policiers sont restés postés toute la nuit après les violences urbaines qui ont éclaté au début du week-end dans le quartier Saint-Nicolas. Des voitures ont été brûlées, un magasin saccagé, la maison du département prise pour cible. Alors l'origine de cette révolte n'est pas encore clairement établie, mais il pourrait s'agir d'une interpellation mal acceptée. Une découverte macabre près d'Alençon. Un corps totalement démembré a été retrouvé dans un local abandonné. La victime n'a pas été identifiée. Une autopsie va être effectuée cette semaine à Paris. Et puis une semaine après la victoire de l'extrême droite aux élections régionales, une manif a été organisée en Allemagne. Près de 150 000 personnes se sont rassemblées à Berlin et dans les grandes villes du pays. Certains manifestants appellent à interdire ce parti pro-nazi et pro-russe.
0: Et on termine par le meilleur du sport sur Skyrock.
1: Et la quatrième journée de Ligue 1 ce week-end, Strasbourg et Monaco ont fait un partout. Auxerre a battu Nice 1-0. Il n'y a pas eu de but entre Le Havre et Angers. Lorient et Toulouse se sont neutralisés 2-2. Lyon et le Paris FC se sont quittés sur un score nul et vierge. Je vous donne les trois rencontres du jour. Lille 3, Le Mans, Lens et Brest, Paris Saint-Germain. C'est aussi la sixième journée de Ligue 2. Saint-Etienne est toujours en tête du classement, mais les Verts ont essuyé leur première défaite de la saison contre Dunkerque 2-1. Nantes est toujours dans la zone rouge après sa défaite contre Sochaux 1-0. Et Guingamp a gagné à domicile contre Annecy 2-1. L'équipe de France de basket va-t-elle devenir championne du monde pour la première fois de son histoire? Les Françaises ont battu les Allemandes hier et affrontent les États-Unis ce soir en finale. Le coup d'envoi est à 20h. Alors ça va pas être facile. Hein. Les Américaines n'ont perdu aucun match international depuis plus de 20 ans. Mais faut y croire.
0: Exactement, faut toujours y croire.
1: Et en finale des Jeux Olympiques, on avait perdu d'un tout petit point. Donc il faut dire allez les Bleus, et
0: exactement,
1: c'est possible.
0: Allez les Bleus, merci à toi Pato, on te retrouve à 8h.
1: À tout à l'heure.
0: Bienvenue à tous, il est 7h05, j'espère que vous allez bien, c'est Maritelle avec vous. C'est le Morning 100% français ce matin, on est ensemble en direct tous les dimanches matins de 6h à 10h sur Skyrock. Et c'est parti donc pour une nouvelle heure de son, Urban Music Non-Stop sur Skyrock avec tous les numéros 1. On écoute Gims, Mauvais Joe avec Vive la Monnaie, VG Dream, Elle est bonne sa mère, Timal Sissario, Mauvais Joe avec Wadju et RN Boy avec Mon Bébé sur

à l'instant, le réfait Ninho sur Skyrock. 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Et puis la suite du son, c'est parti. Rapper NB non-stop sur Skyrock. C'est le morning 100% français ce matin. Voici le son de la rentrée. Il déchire ce son, c'est Timal avec Sisa Rio. Et juste après, un mauvais Joe avec Wagyu et RN Boy, mon bébé, bienvenue. Il est 7h12, passez un bon réveil.

ce son, c'était Aya Nakamura et la rafle Sexy Nana, Skyrock, premier sur le rap. Bienvenue dans le Morning 100% français, il est 7h21, passez un bon dimanche, un bon week-end à l'écoute de Skyrock avec le collectif marseillais Alonso, Naps et Jujul, c'est la Célestao sur Skyrock.

0: On vient d'écouter Gims, Soleil à l'instant sur Skyrock. Dans le Morning 100% français pour la suite du son, on écoute PLK, il y a également Mauvais Joe's, Stromae, Leto aussi. PLK, on écoute Tudor, extrait de son super projet Grand Garçon, un projet découvert ici en premier sur Skyrock. PLK qui a performé pour sa grande première fois au Stade de France, c'était le week-end dernier, c'était un truc de fou. Stade de France avec Skyrock et PLK qui part en tournée dans toute la France à partir de début octobre avec Sky. Il va passer un peu partout, Amiens, Lille, Poitiers, Reims, Rouen, Brest, Tours, Lyon, Clermont-Ferrand. 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On écoute Tudor et juste après un Mauvais Joe avec Pile Pile et Stromae avec Papa Outé.
1: Tudor ?

vient d'écouter Stromae, c'était Papa Outé sur Skyrock, on est premier solo rap. Et pour la suite du son, le son qui cartonne depuis cette rentrée, c'est Leto avec Lululemon. Il déchire ce son juste après à Joe Dead, Phil avec Ronicia. Jolie Madame, c'est le Morning 100% français ce matin. Passez un bon dimanche, bon week-end.

0: Lagui, Olivier Valère à l'instant sur Skyrock. Bienvenue tout le monde, passez un bon dimanche, c'est le Morning 100% français. 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Et Urban Music Non-Stop, ça continue, c'est tout le numéro 1, Gambi, René Kavila, juste avant 8h du mat, et Nola Grint avec Love You. Que du lourd sur Skyrock. Passez un bon dimanche, c'est le Morning 100% français, c'est Maritelle avec vous. On est ensemble jusqu'à 10h. Vous pouvez également m'ajouter sur Instagram, c'est Marie Radio.
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0: Soprano, Soprano Baba, millionnaire à l'instant sur Skyrock. 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Urban Music Non-Stop, ça continue. Bienvenue à tous. Il est 8h02. Passez un bon réveil à l'écoute de Skyrock ce matin. C'est le morning 100% français. Et dans un instant, on écoute Leto avec Pineapple, tous les numéros 1. Il y a également Carbon avec Imagine, Tiakola, Mélo décalé. Et juste avant, voici la météo, les infos et le sport avec Pato. Salut Pato, ouais, voici la météo d'abord.
1: Salut Marita, et hormis des passages nuageux sur les régions du Nord et dans l'Est, la journée sera bien ensoleillée avec encore des températures estivales. Il fait ce matin 11 degrés à Limoges, 13 en Bourgogne, 14 à Strasbourg et Toulouse. On a 15 sur la façade atlantique et dans la vallée du Rhône, 16 en région parisienne, 17 à Marseille, 21 sur la côte d'Azur. Cet après-midi, on attend 20 à Lille et sur les côtes de la Manche, 26 à Paris et dans le Grand Est, 28 à Rennes et dans le centre-val de Loire, 29 à Lyon et jusqu'à 32 près de la Méditerranée. La pollution, la qualité de l'air est bonne, les indices entre 2 et 4.
0: 8h03, bonjour à tous, si vous venez d'arriver, c'est les infos sur Skyrock.
1: Et à ce stade, il n'y a aucun élément qui permet de dire qu'il s'agit d'un attentat ou même d'un acte malveillant. Le procureur de Rouen a fait un point hier soir sur l'enquête du déraillement du train qui a fait 44 blessés en Normandie. Alors la piste du sabotage n'est pour autant pas écartée, hein, surtout que la SNCF précise qu'il n'y avait pas de travaux sur la ligne. Alors comment un morceau de métal de 300 kg s'est retrouvé sur la voie ferrée? Un train est passé une heure avant et apparemment il n'y avait rien. L'enquête se poursuit, la boîte noire du train a été saisie. Et puis une nouvelle rassurante quand même, la femme de 18 ans qui a été hospitalisée en urgence absolue n'a plus son pronostic vital engagé. Le gouvernement travaille toujours sur le budget 2027. Parmi les pistes évoquées, Matignon veut faciliter les donations familiales. Le plafond des dons exonérés de taxes pourrait temporairement passer de 31 000 à 50 000 euros. Un drame à la montagne, un alpiniste a perdu la vie dans le massif du Mont Blanc. Il a été emporté par une chute de pierre. C'est un ami qui l'accompagnait qui a prévenu les secours. Et puis le patron d'Anthropic appelle à ralentir la vitesse de développement de l'intelligence artificielle. Le PDG de l'entreprise qui a créé notamment l'IA Claude estime que l'IA avance trop vite et pourrait devenir incontrôlable. Il s'inquiète que des agents autonomes puissent prendre le contrôle de l'intégralité d'Internet dans les 6 à 12 mois à venir. Il faut donc selon lui renforcer les dispositifs de sécurité. Sam Altman, le dirigeant d'OpenAI qui développe ChatGPT, a réagi en répondant qu'il était tout à fait d'accord avec lui.
0: Et puis du sport sur Skyrock.
1: Et du foot, l'AS Monaco a été freiné à Strasbourg. Les Monégasques sont toujours en tête de la Ligue 1 ce matin, mais ils ont fait un partout avec les Alsaciens. Auxerre a battu Nice 1-0. Il n'y a pas eu de but entre Le Havre et Angers. Lorient et Toulouse se sont neutralisés 2 buts partout. Et puis Lyon et le Paris FC se sont quittés sur un score nul et vierge. 3 rencontres à suivre aujourd'hui. Lille 3, Le Mans Lens et Brest Paris Saint-Germain. Le Tour d'Europe des stades, comme tous les dimanches à 8h. En Espagne, le Real Madrid a écrasé le Rayo 4-1. Kylian Mbappé a signé un doublé et une passe décisive. En Italie, le Milan AC et la Lazio ont fait 2 partout. En Allemagne, le Bayern joue 7 après-midi. Et puis en Angleterre, Arsenal est leader de la Première Ligue. Et il y a le chaud bouillant derby mancunien aujourd'hui. Et puis la Formule 1 pour terminer, c'est Lando Norris au volant de sa McLaren qui partira en pole position du Grand Prix d'Espagne. Et c'est un tout nouveau circuit.
0: Eh bien merci Pato, on te retrouve déjà dès dimanche prochain.
1: Allez, avec plaisir.
0: Salut, bon dimanche.
1: Bon
0: week-end. Merci à tous de nous écouter. Et oui, passez un bon week-end, c'est le morning 100% français tous les dimanches. C'est comme ça, de 6h à 10h, c'est Maritel avec vous. J'en profite d'ailleurs pour faire un coucou à Vincent à Pont-du-Château, Alexis à Grenoble, Julien d'Amnéville, Fabien à Toulouse, il y a du beau monde qui nous écoute en ce moment. Calvin à Istres, Chloé à Annecy, Julie à Lille, merci à tous de nous écouter. Vous êtes passés aussi par l'application Skyrock pour balancer tous vos messages. Vous pouvez passer aussi sur mon Insta, Marie Radio, pour vos messages. Merci à tous pour vos bonjours. Urban Music Non-Stop, ça continue. C'est parti pour une nouvelle heure de son. Il est 8h06. Passe un bon réveil à l'écoute de Skyrock. On écoute Leto avec Pineapple. Juste après, Carbon Imagine. Et Tiakola avec Mélo décalé, Trunk des Bermudes et Aya. Juste

On vient d'écouter Carbone. C'était Imagine à l'instant sur Skyrock. On est premier sur le rap. Et pour la suite du son, c'est Tiakola Mello. Tiakola, on écoute Mello décalé en attendant son nouveau projet, nouvel album pour Tiako. On a hâte. Il revient le 25 septembre, c'est pour bientôt, avec le projet W.M. Bienvenue à toutes et à tous. C'est le Morning 100% français. Il est 8h12. Bon réveil. C'est Marital avec vous. J'espère que vous

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Skunk, on vient d'écouter Titoff à l'instant et Leto sur le feat. Incroyable ce son, c'était Moine and Sound. Et juste après, Urban Music Non-Stop, ça continue sur Skyrock avec tous les numéros 1. On écoute Niska qui sera d'ailleurs en concert avec Skyrock pour performer pour ses stades de France. Un truc de fou. Niska avec Mimiki Deissa et Little Boy sur le feat. Voici Allo Dodo. Et juste après, This is Theodora avec Mélodrama sur Skyrock. Bienvenue.

Merci Nana, c'était Aya Nakamura et la rafleuse. Sur Skyrock, on est premier sur le rap et pour la suite du son, excellent. Un immense classique, Sayan Supakru. Voici Angela dans le Morning 100% français.

0: 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Urban Music Non-Stop, ça continue avec tous les numéros 1. Pile arrive, Mauvais Joe, juste avant 9h du mat, c'est le morning 100% français ce matin. Et il y a la rafleuse avec Argent Sale pour la suite.
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2: 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Et moi j'ai trouvé ça chelou.
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Le son de la rentrée, c'était Timal, Cisario sur Skyrock, c'est tous les numéros 1 et il est 9h pile. Bienvenue à tous dans le Morning 100% français ce matin, on est ensemble tous les dimanches de 6h à 10h. Dimanche 13 septembre, plein de courage pour tous ceux qui bossent. Sinon pour le reste, profitez bien, passez un bon week-end. D'ailleurs, il y en a beaucoup qui bossent comme Esteban à Saint-Lô qui en profite pour faire une dédicace au couvreur à l'écoute de Skyrock. Également, j'en profite pour faire un petit coucou à Juliana Bourges, Mélissa à Marseille, Stéphane à Lyon, Kevin à Saumur, Laura et Guillaume à Évry. Il y en a beaucoup qui nous écoutent via l'application Skyrock qui est totalement gratos. Vous pouvez envoyer vos messages par là si vous voulez un petit coucou ou sur mon Instagram Marie Radio. Il n'y a pas de problème. Urban Music Non-Stop, ça continue. C'est parti pour une nouvelle heure de son pour ce matin. 9h pile. Voici Gims avec Mauvais Joe sur le feat. On écoute Vive la Monnaie juste après à Ben Dozed avec Pabette et Bello et Dallas avec Séminaire sur Skyrock, premier sur le rap.

Bello et Dallas, séminaire sur Skyrock. Premier sur le rap et pour la suite du son, c'est Trunk des Bermudes avec Mopa Oaye sur Skyrock. Bienvenue. Et juste après, il y a Taïk et Anime avec Réanime. Passez un bon dimanche, c'est le Morning 100% français.

0: On vient d'écouter Taïk et Anime. C'était réanimé sur Skyrock. Et rendez-vous demain matin dans le morning de Difool, 6h-9h30 en direct tous les matins, le morning de Difool, l'équipe qui vous réveille. 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Et Urban Music Non-Stop, ça continue avec Gambi, René Kovila, Dadju Jaloux, Ayana Kamoura la pétasse, Tiakola Mélo décalé et Leto avec Lulu Lemon pour la suite du son. C'est le morning 100% français ce matin.
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0: On vient d'écouter 4 que c'est Niska, c'était MD à l'instant sur Skyrock. On est premier sur le rap. Et en parlant de Niska, il sera en concert avec Sky Stade de France en avril. Et Urban Music Non-Stop, ça continue avec Sexy Nana, Aya Nakamura et la rafleuse sur le feat sur Skyrock, premier sur le rap. Il y a également PLK avec Tudor pour la suite du son. 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

0: vient d'écouter Hype avec Aya Nakamura et R.A. Star sur Skyrock. Allez, c'est parti pour le hit Skyrock, il est 10h04.
1: Et ouais, salut, salut, bonjour tout le monde,
0: et
1: bonjour
0: salut
1: Marie.
0: Max, ça va?
1: Mais oui, écoute, on va se faire les 25 titres qui cartonnent dans toute la France avec le numéro 1, c'est Sexy Nana.
0: Exactement.
1: Magnifique.
0: Magnifique.
1: Bon bah très bien, je te fais un bisou. 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
1: Vous savez tout et donc on démarre le hit Skyrock. Ouais. Salut Marie.
0: Ciao, bon dimanche. Ciao l'équipe.
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1: Salut tout le monde, c'est parti pour le hit Skyrock, les 25 titres qui cartonnent en streaming dans toute la France. Le numéro 1 c'est qui? C'est Sexy Nana en ce moment. On va se faire le récap avec les 4 premiers de dimanche dernier. Et juste après le nouveau classement qui démarre, Aya Nakamura qui va remettre son titre en jeu avec donc la rafleuse hein, sur le titre. Le récap c'est quoi? C'est numéro 1 la semaine dernière, Aya Nakamura. Le numéro 2 c'était qui? C'était Mauvais Joe avec Pilé. Le numéro 3 c'était Mauvais Joe aussi avec Maladie. Et tout de suite Sicario Timal, c'est donc le numéro 4. C'est parti pour le hit Skyrock comme tous les dimanches. Let's go.
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0: C'est Skyrock, le hit Skyrock tous les dimanches entre 10h et midi. On est très content de passer le dimanche matin ensemble avec la magnifique émission avec les 25 titres qui cartonnent le plus en streaming. Le numéro 2 dimanche dernier, c'était Mauvais Joe, qui est aussi numéro 3 d'ailleurs avec l'autre titre, Maladie. Et celui qu'on vient d'écouter à l'instant, c'était Pilé. L'actuel numéro 1, la leader avec son poteau, la rafleuse, c'est Sexy Nana Aya Nakamura. Sera-t-elle assez forte pour garder la première position? C'est ce qu'on voit ensemble dans le hit Skyrock de ce 13 septembre 2026 qui démarre dans un instant juste après avoir écouté les numéros 1. 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

0: La méthode pour trouver des sexy nanas, c'est Aya Nakamura qui vous l'a donné à l'instant sur Skyrock avec la rafleuse, le morceau sexy nana justement qui est numéro 1 du hit. Et on va découvrir ensemble s'il conserve la première position pour une nouvelle semaine. C'est ce qu'on voit ensemble avant midi avec le nouveau classement qui démarre tout de suite, la place numéro 25.
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0: C'est parti avec donc le triangle des Bermudes et Mopao Aye. C'est ce qu'on écoute tout de suite sur Skyrock.

classique de Michael Jackson. On va l'écouter, Billie Jean sur Skyrock. Et on est en plein cœur du week-end spécial Soprano sur Sky. Il est venu vous réveiller vendredi matin dans le morning de Difool pour vous présenter son Karaoke Stadium Tour. Il passe de partout, hein. Il y a des dates au stade de Lille, à Nantes, à Metz, au Mans, à Bordeaux, à Lyon, à Paris et à Marseille. Il finit par le Vélodrome. Ce sera en juin 2028. Week-end spécial Sopra. En l'écoutant classique, voici Regarde-moi sur Skyrock.

Que vous l'écoutez, Soprano, avec Regard de moi en classique tout ce week-end là. On se fait toutes les 90 minutes un son de Soprano, que ce soit un classique, de la nouveauté. Il y en a tellement des sons de Soprano qu'on en profite tous ensemble sur Skyrock et on va profiter aussi dans pile une heure. 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

0: c'est les numéros 1 qu'on écoute. Juste avant 13h, profitez bien.
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était avec toi sur Skyrock à 13h03. On est bien en direct, c'est Tim avec vous. Soyez les bienvenus dans ce dimanche. 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Et Sexy Nana pour le son. Ayana Kamura la rafle, c'est maintenant. Nike arrive juste après avec One Track Mind sur

journée pour démarrer le dimanche après-midi tous ensemble. C'est Tim avec vous. 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Il y a une petite visite là.

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On prolonge l'été grâce à Mauvais Joe, c'est parfait. On va écouter Maladie sur Skyrock. Il y a Niska qui arrive. Il est de retour avec Allo Doudou, son nouveau morceau. Il fera 3 stades de France avec Skyrock au mois d'avril 2027. Niska, Allo Doudou en nouveauté après Ariana Grande sur Skyrock.

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Après Triangle des

0: Balek sur Skyrock. Il y a Gambi qui arrive avec René Kaovia, le gros son de Gambi là pour démarrer l'après-midi ensemble. Il y a aussi Shakira avec Burna Boy, c'est Die Die. Et maintenant il est 13h46, événement sur Skyrock.
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0: 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On y va, on appelle quelque part en France. On compose le numéro. Et ça devrait sonner. Ah, ça sonne même pas en fait, ça répond direct, c'est magnifique. Bonjour, est-ce que tu serais pas Fanny de Dijon par exemple?
2: Oui, c'est ça.
0: Salut Fanny, comment tu vas?
2: Salut. Bah, ça va très bien et toi?
0: Eh ben, moi ça va très bien. Bon, parle-moi de Dijon un petit peu. Tu fais quoi dans la vie? Parle-moi de toi, parle-moi de tout, Fanny. On a envie de te connaître sur Skyrock.
2: Eh ben moi je suis Fanny de Dijon, je suis aide à domicile et puis voilà, je viens d'acheter ma petite maison avec mon chéri, puis voilà.
0: Ah sympa, à Dijon même ou juste à côté?
2: Non, à côté, dans les alentours.
0: Ok, très bien. Et Fanny, autre question.
2: Oui.
0: T'as quoi comme téléphone là en ce moment?
2: J'ai un Samsung S23.
0: Fanny, j'ai limite envie de te rigoler au nez. Je te le dis Fanny, j'ai limite envie de te rigoler. C'est quoi Samsung? C'est iPhone 18 Pro maintenant, ça y est.
2: Bah
0: le nouvel iPhone il est sorti, t'en as entendu parler?
2: Oui, j'en ai entendu parler.
0: Bah Fanny, écoute bien. Tu gagnes ton iPhone 18 Pro.
2: Si
0: Fanny, c'est pour toi. L'iPhone 18 Pro, il va arriver chez toi à la maison. Tu seras dans les premiers au monde à l'avoir entre les mains.
2: Ah bah merci beaucoup, c'est trop gentil Skyrock.
0: Il y a une meilleure qualité photo, vidéo. Il y a une autonomie de 24 heures de batterie. Là on dirait que je suis un vendeur de chez Darty. C'est juste pour te féliciter Fanny, parce que c'est vraiment un téléphone de ouf.
2: Eh ben merci beaucoup Skyrock, c'est vraiment gentil, restez comme vous êtes top.
0: Eh ben reste aussi comme tu es Fanny, tu écoutes Skyrock, tu fais un super métier, tu bosses aujourd'hui ou non?
2: Oui je travaille, je reprends à 17h là, voilà, jusqu'à 20h.
0: Ça va aller, la journée de travail avec un iPhone 18 Pro, tu sais que ça va arriver vite à la maison, ça va aller Fanny, franchement. Bon, je te fais des bisous. À la prochaine Fanny.
2: Bisous, à la prochaine Skyrock.
0: Bisous, ciao. 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
2: Voici Soleil, un des gros sons de l'été à écouter là. Gim, c'est parti, c'est sur Skyrock et Gambi après René Kaovir.

du monde qu'on continue d'écouter évidemment sur Skyrock malgré les fêtes des Bleus. On a kiffé le morceau. C'était Daïda à l'instant sur Skyrock. Soyez tous les bienvenus dans ce week-end spécial Soprano. Toutes les 90 minutes, vous entendez du Soprano sur Skyrock. Il est venu vous réveiller vendredi matin. L'émission était trop cool. On a appris plein de trucs, notamment que les rumeurs sur son cinquième enfant étaient fausses. Enfin, pas fausses. Hein. Le cinquième enfant n'est pas né récemment. Il est né il y a un an et demi quand même. On a appris plein de trucs. Évidemment, il y a les podcasts, les replays à retrouver sur l'application Skyrock du Morning de Difool. Et la Soprano, on l'écoute dès maintenant. Juste avant son événement quand même, Karaoké Stadium Tour. C'est une tournée des stades partout en France avec Skyrock. La billetterie est ouverte. Vous prenez vos places sur skyrock.fm. Et Soprano, on l'écoute par deux fois maintenant. Voici Roule et le coach juste après sur Sky. Allez, on y va. Sopra sur Sky. Let's go.

0: Allez, 10 secondes de récup et on repart.
1: Soprano Baba Soprano qui est venu vous réveiller vendredi matin pour vous présenter sa grosse tournée des stades dans toute la France. Soprano que vous l'écoutez avec le coach qui fera partie des personnages qui seront sur scène d'ailleurs dans sa tournée des stades. Grosse tournée, les infos skyrock.fm pour aller choper vos places. Tiako là maintenant pour la suite du son. On écoute Tiako, son album sort le 25 septembre. Le voici avec Mélo décalé. Tiako là et puis classique de Bruno Mars juste après sur Skyrock.

0: Deux Bretons, les deux René, Bello, Dallas, que vous l'écoutez avec Similaire, on est premiers sur le rap et vous êtes évidemment toutes et tous les bienvenus cet après-midi encore une fois sur Skyrock. 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Fanny, elle habite à Dijon dans le 21. Bah Fanny, elle est auditrice de Skyrock en fait, comme vous, elle est en train d'écouter Skyrock. 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Que des cadeaux de ouf évidemment sur Skyrock. Et puis que du son de ouf aussi. Mauvais Joe avec Pilé, c'est maintenant. Il y aura aussi Michael Jackson et PLK qui était le week-end dernier au Stade de France. On l'écoutera avec Pocahontas sur Skyrock. On y va. C'est dans moins d'une minute, même pas.
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Michael Jackson, que vous l'écoutez avec Billie Jean sur Skyrock. Et le week-end dernier, c'était un week-end de faux pour PLK avec Skyrock. Il a rempli deux stades de France. Sa tournée Skyrock commence dans quelques semaines. Les infos skyrock.fm. PLK, le voici avec Focanta, c'est Adèle Castillon derrière sur

Aïe à la Camorra, la rafleuse, on va l'écouter. Sexy Nana, c'est toujours le morceau le plus écouté en France. C'est Robin Music Non-Stop. Les numéros 1 sont là, évidemment, sur Skyrock. Il y a le tout nouveau Niska qui arrive, c'est Allo Doudou. Juste après Naïka sur Skyrock. 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

vendredi matin, c'était l'événement. Soprano est venu vous réveiller dans le morning de Difool entre 6h et 9h30. Tous les matins, on s'amuse bien. Il y a des invités qui viennent de temps en temps. C'était le cas de Soprano, donc vendredi matin, qui a annoncé son karaoké Stadium Tour. Il va passer dans tous les stades de France. Les infos retrouvées sur Skyrock.fm. On fait de ça toutes les 90 minutes ce week-end sur Sky. On écoute

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0: Et si on a le temps, un petit Michael, là, ça va faire plaisir. Michael Jackson avec Billie Jean, avant 18h sur Skyrock.
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0: classique de Michael Jackson que vous l'écoutez, c'était Billie Jean sur Skyrock. Passez une bonne soirée, 18h02, on est en direct, c'est Tim avec vous. 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
1: À demain.
0: À demain, ciao.
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1: Et bonsoir tout le monde, c'est parti pour Skyrock Classics avec Jay-Z qui a fait un Stade de France cette semaine, des places qu'on vous a filées sur Skyrock quelques-unes. C'est Jay-Z Hard Knock Live qu'on écoute tout de suite. Il y aura les Fugees juste après Fuji là oulala. Et puis Jams aussi avec DJ pour attaquer Skyrock Classics tous les dimanches 18h-20h, les meilleurs sons de Skyrock sélectionnés pour vous depuis qu'on est premier sur le rap.

0: Premier sur le rap, c'est Skyrock avec Diams, la rappeuse du 91. C'était DJ à l'instant sur Skyrock. On est de retour très vite avec Robin Fixi, Aïe Farrell, Blurred Lines, le son le plus fort de l'été 2013 que vous aviez découvert sur Skyrock. Et nous, j'ai commencé à travailler ici. C'est un des premiers sons que j'ai passé. Toujours un bon souvenir de leur écouter. NTM Sensani Style, c'est juste après. Et Eminem Rihanna aussi avec Love the Way You Lie sur Skyrock.
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C'est Skyrock avec toutes les légendes rap R&B que vous avez découvert sur Skyrock au fil du temps. C'était Amine et Rihanna, Love the Way You Lie à l'instant sur Skyrock. 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Le son de Skyrock, ça se poursuit avec Passy, le maton me guette tout de suite. Beyoncé, Run the World, et puis Arsenic.

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3: Ouais.

Dubois et André 3000, on écoutait les Outcasts à l'instant sur Skyrock. C'était Eya sur Sky. On est en plein cœur de Skyrock Classics avec tous les plus grands artistes rap et R&B que vous avez découvert au fil du temps en écoutant votre radio préférée. C'est Skyrock, bien sûr. Alicia Keys, elle arrive tout de suite. C'est No One sur Skyrock. No.

0: A tout de suite avec Alicia Keys, Booba et le HUS.
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0: Donc avec le duc de Boulby, le duc de Boulogne dans le 9-2, c'était Booba. Booba et garde la pêche, il est 20h tout pile. On part comme Booba hein, d'ailleurs. Booba il habite à Miami toute l'année. Et là c'est le hit US des États-Unis entiers, Corentin.
1: Eh oui, Maxime, 20h-21h, le rendez-vous chaque dimanche 1h pour découvrir tous les morceaux urbains les plus écoutés aux États-Unis. Le hit US, on est là juste avant la spéciale de Difool à 21h. Et toi tu reviens, Skyrock Classics. Le prochain rendez-vous c'est dimanche prochain à partir de 18h.
0: Bonne soirée l'équipe, salut,
1: à
0: salut.
1: À plus Maxime.
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1: On va démarrer les classements avec le récap de la semaine dernière. Number 1, Ariana Grande. On va l'écouter sur Skyrock. Mac Miller classé 2ème, Drake 3ème. Drake qui revient avec un nouvel album cette semaine, à partir de demain. Drake et Lil Baby 4ème sur Skyrock pour démarrer le récap de la semaine dernière. Let's go.

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On est sur Skyrock, c'est le Hit US tous les dimanches soirs entre 20h et 21h. Juste avant la spéciale de D-Fool, c'est une heure pour découvrir tous les morceaux urbains les plus écoutés aux States. Ariana Grande, elle était classée number one la semaine dernière. Va-t-elle encore une fois garder sa première place pour une même semaine? Et bien résultat sur Sky juste avant 21h, juste avant la spéciale de D-Fool. C'est parti maintenant, on découvre le nouveau classement du Hit US de ce dimanche soir sur Sky. Et on démarre le classement avec la 12e place, voici Post Malone, Pink Panthers, numéro 11 et numéro 10, Michael Jackson, avec Chicago sur Skyrock pour démarrer le classement du 8 US de ce dimanche soir.

C'est Skyrock tous les dimanches soirs entre 20h et 21h, juste avant la spéciale de Liverpool. C'est simple, c'est une heure pour découvrir tous les morceaux urbains les plus écoutés aux États-Unis. C'est le 8 US et on vient d'écouter le son de Michael Jackson, Chicago, classé 10e sur Sky. Dans le 8 US, on continue le classement. C'est la 9e place maintenant avec Nicki Minaj et Justin Bieber. Classique revient en force avec Beauty and the Beat. Post Malone derrière, numéro 8 avec Sarkles et Rev Nene aussi, classé 7e avec Love Me Not sur Skyrock dans le 8 US. Bonne soirée.

Ravi de l'aller sur Skyrock, vous l'écoutez, Love Me Not, c'est le suite US, hein, comme tous les dimanches soirs sur Skyrock entre 20h et 21h. Une heure pour écouter les sons les plus écoutés aux États-Unis. Ravi de l'aller, classé 7ème aussi. Michael Jackson maintenant avec Billie Jean, 6ème. Et Don't Deliver juste après avec Natim 5 sur Skyrock, c'est la suite du 8 US. Comme tous les dimanches, on est là juste avant D-Fool à 21h pour la spéciale.

0: tous les dimanches soirs entre 20h et 21h. L'U8US avec le récap des morceaux urbains les plus écoutés aux States, avec le son de Drake qu'on vient d'écouter. C'était la 4ème place qui est pour vous 3ème aujourd'hui. Résultat sur Skyrock tout de suite, juste avant D-Fool à 21h pour la spéciale du dimanche.
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0: 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Avec un son reclassement du HIT US ce dimanche soir sur Skyrock, voici Teddy Swims et la 3ème place à découvrir juste après sur Skyrock. Et D-Fool à 21h, la spéciale du dimanche soir pour bien continuer le week-end. Bien sûr, on est là en direct, on est ensemble.

C'est Skyrock tous les dimanches soirs entre 20h et 21h. Louis Tuez avec le récap des morceaux urbains les plus écoutés aux États-Unis. Troisième place pour Ariana Grande et la deuxième place à découvrir juste après sur Sky. Bonne soirée, Eddie Fall à 21h, la spéciale.

0: On est sur Skyrock et tous les dimanches soirs, 20h-21h, le VTS avec le récap des morceaux urbains les plus écoutés aux États-Unis. C'était Tamim Pala qui est nouveau numéro 1 du VTS ce soir.
1: Première place. L'Australie aux États-Unis.
0: Exactement, et c'est le son de la BO de Spider-Man.
1: D'accord,
0: qui est en ce moment au ciné. Voilà le numéro 1 du VTS. Prochain rendez-vous dimanche prochain entre 20h et 21h pour un prochain VTS sur Sky. On sera là et comme tous les dimanches soirs, pour bien continuer le week-end, c'est la spéciale, Vincent. La spéciale
1: c'est parti. Merci Corentin.
0: À plus.
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1: Le week-end qui se termine avec la Radio Libre, la spéciale, la grande spéciale de Difool, Romano, Lamari, Samy, Karim, Cédric le Belge, Guigui et Medellin. Vous les retrouvez en direct tous les soirs du lundi au vendredi. On remet ça le dimanche soir avec les inédits, les nouveaux épisodes, les nouvelles stories de l'émission. Alors, story complètement dingue. Il s'appelle Brahim, il habite dans le 91 et il a été confondu par la police, par un serial killer. Voilà, ils l'ont confondu, ils l'ont pris pour un serial killer, l'un des plus célèbres de France, vous le connaissez. Voilà, ils ont cru arrêter Guy Georges il y a quelques années. En fait, ils ont arrêté Brahim du 91 et il va vous raconter comment ça s'est passé pour lui. Vous allez retrouver également la story de Karima. Vous la retrouvez dans une petite vingtaine de minutes. Karima, elle habite à Colmar. Elle est mariée depuis 15 ans. Ça fait un an et demi qu'elle trompe son mari. Il y aura le clash de la drague, bien évidemment, tout à l'heure. 22h30, Cédric 1, Cédric le Belge contre Romano. Les familles du double appel, c'est prévu. Et pour attaquer cette spéciale, on va filer du côté de Metz. Il s'appelle Adrian. Et Adrian, il lui arrive un petit truc. Voilà, il est un petit peu en mode double vie actuellement, Adrian. Et il vous raconte tout pour attaquer la spéciale.
3: T'es déjà là, Adrian?
4: Ouais, je suis là.
5: Ah, je m'attendais à une fille, moi.
4: Non, je suis un garçon.
5: Genre, Adrian.
6: J'étais sûr que tu penses ça.
5: C'est Adrian. Donc, Adrian. De Metz. Ah, toi, c'est toi le plan A3 qui part en couille. Bon, Marie, t'as déjà fait le plan A3, t'as pas aimé.
6: Ouais, j'ai déjà fait, ouais. Non, j'avais pas aimé.
5: Bienvenue à toi, Adrian, d'ailleurs. Adrian de Metz, en direct avec
6: moi. Ouais, coucou.
5: Salut la Lorraine. Salut. Pourquoi t'as pas aimé?
6: Avec deux mecs. Oui. Bah, c'était au tout début de ma vie sexuelle en plus. Non, j'avais pas aimé. J'avais l'impression d'être un bout de viande.
5: T'avais quel âge au tout début de ta vie sexuelle?
6: Je sais pas. C'était avant mon fils, donc je sais pas. Je devais avoir 16 ans peut-être. Un truc.
5: Ah ouais, 16 ans, t'as fait un truc
6: avec. Ouais, avec deux mecs.
5: Ah ouais.
6: Et après, j'ai fait plutôt couple, en fait, mais couple de copines. Donc c'était des copines à moi.
5: Donc vous avez fait un plan à trois, mais trois filles.
6: Non, copine avec
5: copine avec son mec, d'accord.
7: Oui, ouais. C'est un plan à trois.
6: Ouais,
7: c'est ça.
6: Oui, tout à fait. Une fois.
5: Non, on l'a fait à Paris.
7: Non, on l'a marié, c'est bon.
6: Ouais, mais t'es con. Oui, mais là c'était avec des filles. Enfin, on était trois avec voilà.
5: Il y avait un mec et une fille.
6: Et une fois.
5: Oui, bah donc c'est un plan à trois. Oui.
6: Et une fois, on a fait avec un mec qui était.
5: On l'a trouvé dans la rue.
6: Non, on l'a pas trouvé dans la rue, mais c'était pas le
5: un mec de la ZAD là, il traînait.
6: C'était pas le mec de ma pote et puis.
5: C'était le schlagousse du coin.
7: Oh, ok, cool.
6: Non, mais on avait commencé, puis moi je me suis tiré en fait.
5: Ah, tu veux dire que t'avais ouais, le mec, c'était, il était en couple avec personne et.
6: Voilà, c'est ça.
7: Non, il avait des puces.
5: C'était juste. C'est juste pour vous amuser.
6: Ouais, c'est ça. Ouais, mais moi, j'ai juste commencé, je me suis tiré.
5: Karim, les plans à trois, t'as fait aussi. Attends. Vous avez les autres dans l'équipe, vous avez pas fait les plans à trois.
7: Non, moi j'ai cru, j'ai essayé, j'étais dans un lit avec deux meufs. Bon, je me suis fait un film américain dans ma tête. Elles ont dormi les deux. Chaud. Il s'est absolument rien passé, les
6: et
7: deux.
6: T'étais au milieu.
7: Elles ont tourné le dos.
5: Ah, je me suis fait gifler.
7: Non, ah, bon, j'étais au milieu. Après, gros, j'ai eu envie d'aller. Ah, c'était une catastrophe. Après, j'ai eu envie d'aller aux toilettes. Je me suis dit, je vais pas aller aux toilettes. On est dans un studio. Il y a les deux meufs qui dorment à côté. Du coup, j'ai pas dormi de la nuit. J'avais mal au ventre.
5: J'ai pissé dans le lit. Ah.
6: Non, mais c'est vrai.
5: Tu bandais.
7: En fait, non, au début, je bandais. Après, j'avais juste envie d'aller aux toilettes. Et je savais pas comment m'en sortir. Il me tardait juste qu'à ce soit le matin et que tout le monde parte. Et que je
6: non, mais c'est vrai que c'est bizarre que les deux nanas, t'es foutu au milieu si elles veulent rien faire.
7: Ouais, parce qu'en fait, c'était deux copines, genre, qui étaient ultra proches. Ça se chauffait en soirée, machin. Et en fait,
5: ça se chauffait en soirée.
7: Ouais, juste, on est rentré. Et en fait, c'est rien passé, quoi. Juste, il y a tout le monde qui a dormi. Et en fait, il y avait qu'un lit. On a juste dormi à trois dans un lit. Mais moi, je me suis fait un film, gros. Mais j'ai cru, je me suis dit, putain, je vais rentrer, je ramène les deux meufs.
5: Attends, mais moi, je me serais fait le même film que toi. En plus, elles te mettent au milieu.
6: Non, mais c'est ça le truc.
7: Parce qu'en fait, on déconne un peu dans le lit, machin, tu sais.
8: Et t'as pas, genre, il n'y en a pas une, il y aurait eu moyen de la ken.
7: Non, en fait, j'avais galoche les deux, tu sais, dans la soirée. Donc, moi, vraiment, j'ai.
6: En plus.
7: Non, il s'est rien passé, juste les meufs, voilà. Après, moi, je suis pas un forceur, tu vois. Donc, bon, elles ont.
5: Non, mais c'est mieux.
7: Oui, tu vois, vaut mieux pas, ouais. J'étais comme ça, je fais, bon, il faudrait qu'elles partent, j'avais de l'eau aux toilettes maintenant. J'étais heureux, j'en pouvais plus.
6: J'étais libre.
7: Quelle nuit de merde.
5: Moi j'aurais bondé toute la nuit, quoi.
7: J'ai plus jamais retenté.
5: Mais t'as pas
7: en fait au début t'es excité, après quand t'as mal au ventre, t'as plus qu'une chose en tête, c'est tu vas aller aux toilettes. tu cherches n'importe quel subterfuge pour te dire putain mais.
5: Ah moi pour je pense que j'aurais dit bon bah vu que vous voulez pas baiser, faut partir.
7: Ah bah non gros.
5: Ah, le bâtard.
7: J'ai pas un goujat.
5: Ah, vous voulez pas baiser. Alors hop. Un taxi, le métro, vous démerdez, vous quittez les lieux, en plus j'ai envie de chier. Ah, là. T'as classe jusqu'au bout toi.
6: Ah ouais c'est ça.
5: Cédric, tu as fait un plan à trois avec des lesbiennes.
3: Ouais, mais c'était un plan cul, t'as vu, c'était pas genre un truc.
5: Elles en pouvaient plus, elles avaient tellement. Quand elles tombaient, elles avaient eu tellement envie de baiser les deux lesbiennes.
6: Ah, c'est vrai, ouais.
5: Elles sont devenues hétéros, mais comme ça.
6: D'un coup,
5: non, claquement de doigts, elles se sont dit. Mais pourquoi non, mais on n'a jamais essayé avec un homme?
8: C'est lui qu'il nous faut. Quand
3: non, mais je pense qu'elles étaient bi, tu vois, puis elles ont eu se taper un mec, tu vois.
5: Ça, comme ça, claque.
3: Et j'étais là, tu vois, frais, quoi.
5: Eh ben, bien sûr.
7: Toujours ouais, c'était plus ouais. dans la zoophilie, non?
5: Toujours disponible.
3: Non,
5: rien à voir.
3: Non, sinon, Romano. J'aurais fait appel à toi, Romano.
7: Ah, j'étais pas dans le coin, malheureusement. Je ne peux pas rivaliser.
3: On est resté dans le classique.
5: Vous avez fait des plans à trois, racontez-nous. Moi, j'ai un pote qui avait fait ça, mais on était à la sortie du lycée. Enfin, la sortie du lycée, il a pas baisé à la sortie du lycée.
6: Oui, c'est mieux.
5: C'était l'année après le lycée, il nous avait raconté son truc. Au début, on croyait tous que c'était un mytho. Et en fait, non, c'était vrai. Il avait baisé avec deux copines, deux meufs à lui.
6: Ah ouais, donc elles ont validé.
5: Il nous avait raconté, ça l'avait surexcité parce qu'elle se roulait des pelles pendant qu'il les pénétrait, qu'il les doigtait.
6: Il était trop content, quoi.
5: Ah bah, il était. On a cru que c'était un mytho jusqu'au moment où les meufs nous ont dit non, c'est vrai.
6: Ah bah oui,
5: là,
6: forcément, c'était la confirmation.
5: Romano, t'as jamais fait, Guigui non plus, t'as jamais fait
3: plein à trois. Non, pas fait non plus.
5: Vous avez des potes qui l'ont fait, Romano, t'as des potes qui ont déjà testé les plans à trois qui t'ont raconté. Guigui, pareil, t'as des potes qui ont testé, qui t'ont raconté.
7: Non, ça me dit rien du tout, là, sur le coup.
3: Ouais, pareil.
7: Peut-être qu'ils l'ont fait, mais je suis pas au courant.
3: Sans déclarer.
5: Ah putain, moi, il était trop fier quand il nous a raconté ça.
6: Ah bah, j'imagine. Ouais.
5: C'est pour ça qu'on l'avait pas cru. Et en fait, si, il avait fait. Bon, alors, ton plan à trois, Adrien, le plan à trois, qui part en couille?
6: Alors.
5: Raconte-nous tout, Adrien. Dis-nous qu'est-ce qui s'est passé.
4: Oh bah, bonsoir toute l'équipe déjà.
5: Rebonsoir,
6: Adrien.
4: Rebonsoir.
5: Rebonsoir.
4: Rebonsoir. L'histoire, c'est que je suis avec une meuf depuis à peu près un an et demi. Mmh. Et il y a 6 mois en arrière, elle m'a proposé un plan à trois avec sa meilleure amie.
5: Ok. C'est une histoire d'amour ou une histoire de cul? C'est quoi? C'est un plan cul? C'est une histoire de love?
4: Non. À la base, la meuf avec qui je suis, c'est une histoire d'amour. D'accord. C'est une histoire sérieuse.
5: Ok.
4: Donc elle me propose ça avec sa copine. Sa copine, elle est loin d'être moche. Donc moi, je me dis pourquoi pas. Ouais. Et le problème, c'est qu'aujourd'hui, je fais ça avec sa copine, mais dans son dos.
6: Ah merde.
5: Donc dans son dos, ça veut dire qu'elle est pas du tout au courant que vous voyez.
8: Tu continues de ken la meuf, quoi. Et elle ne sait pas.
4: Je continue de ken la meuf et ma meuf n'est pas du tout au courant.
8: Mais t'es sûr que sa copine, elle lui a pas dit?
4: Bah, apparemment, non. En tout cas, il y a aucun signe.
5: Mais vous avez fait qu'une seule fois le plan A3?
4: Ouais, une seule fois, ouais.
5: Et comment ça s'est passé après? C'est la copine qui t'a rappelé? C'est toi qui as rappelé la copine?
4: Ouais, en fait, on s'est changé nos numéros. Mmh. On les avait pas au départ. Puis on a commencé à discuter. Puis de fil en aiguille, voilà quoi.
6: Oh les salauds.
8: Et mais après avec l'autre, c'est un plan cul.
5: Tu vas te faire traiter par la Marie. Lui.
6: Ah ouais, non mais c'est pour elle. Tu sais, sa meilleure amie, son mec.
3: Ah pour sa meuf.
4: Ouais, j'avoue, je suis pas très très fier non plus, hein, mais honnêtement, je commence à être amoureux, c'est un bien grand mot, mais je commence à être attiré parce que c'est une fille cool en plus, c'est une fille géniale, et je commence à être un peu attiré, quoi.
5: Ouais, t'as pas compris la question, Karim.
6: Ouais, t'es attaché.
4: Ah oui, je suis attaché,
6: mais,
4: ouais.
6: Et quand ta chérie, elle t'a proposé le plan A3 avec sa meilleure amie, là, tu t'es pas dit, merde, c'est un test, voir si je vais accepter ou pas?
4: Alors si c'était un test, je suis tombé dedans.
6: Ouais, non mais tu t'es pas dit ça. Oui, mais de toute façon, vous l'avez fait. Mais bon, sur le moment, moi, je me serais peut-être posé la question.
7: Un test qui dure quelques mois, bon.
6: Oui, non mais bon.
5: Oh non, c'est plus un test.
4: Non.
7: Non mais l'autre, elle aime la bite.
4: J'ai pas vu
6: la tienne.
7: Ah ouais. Non mais la pote, elle aime ta bite, ouais.
8: Non mais Marie, elle a pas tort, gros. C'est peut-être ta meuf. Parce qu'en fait, une fois, moi, il m'est arrivé quoi? J'avais serré une meuf. Et cette meuf, elle a fait quoi? Elle a envoyé une copie. Elle a donné mon numéro à une copine à elle pour me draguer au téléphone. Moi, la meuf, je lui parlais. Au final, on s'est bien entendu. Tu vois, on se parlait, au final je l'ai serré, tu vois. Donc c'est peut-être elle qui t'a fait un test. Ouais, et au final l'autre elle est restée toute seule, tu vois. Mais au final c'est peut-être elle qui t'a fait un test et au final, bah tu vois, ça a matché avec sa copine, tu la kennes, mais elle lui a pas dit.
4: Ouais, non, je pense pas. Au départ, déjà, on faisait pas mal de trucs ensemble, on est un couple assez libéré. Quand elle m'a proposé ça, ça m'a pas choqué du tout. Je ne pense pas que c'était.
8: Mais elle t'a proposé comment? Vous étiez en train de manger, comme ça?
5: Tiens, tu veux un peu de purée? Mais en fait, ça te dirait pas de faire un plan à trois.
4: au petit déj, comme ça. Non, sans rigoler. On a parlé un soir, on était au lit, elle m'en a parlé, elle m'a montré des photos de sa meilleure amie que je n'avais jamais vue auparavant et je me suis dit ouais, pourquoi pas quoi.
5: Et elle, c'est la première fois qu'elle faisait ça avec sa meilleure amie ou elle avait déjà fait des trucs?
4: D'après ce que je sais, elles avaient déjà fait des trucs ensemble.
5: Mais toutes les deux ou avec d'autres mecs? Ou avec un autre mec?
4: Non, toutes les deux avec un autre mec.
6: Et ça faisait combien de temps que tu étais avec elle là quand elle t'a proposé ça?
4: Bah, ça faisait un an, parce que ça fait un an et demi aujourd'hui.
8: Au bout d'un an, t'as proposé un plan à trois, ouais.
4: Au bout d'un an, ouais.
6: Pourquoi pas? Bon, après, le problème, c'est que ça prend.
7: Et donc, ça fait 6 mois que tu niques l'autre.
4: Et ça fait 6 mois que je nique l'autre, exactement.
6: Et tu la vois régulièrement?
4: Une fois par semaine, une fois toutes les 2 semaines en moyenne.
6: Ah ouais, quand même.
5: Il y a Hamid qui nous dit, t'arrives à vivre ça, avec ça sur les épaules, comme il dit.
4: Bah franchement, c'est dur. En fait, au départ, c'était, j'avais aucun regret de faire ça. Aujourd'hui, c'est dur parce que j'aime ma copine malgré tout. Et que le pire, c'est que je m'attache à l'autre aussi. Donc j'ai le cul entre deux chaises, quoi.
5: Ouais. Et tu vivez ensemble avec ta meuf officielle?
4: Non, on vit pas ensemble, non.
5: Ah bah ça, c'est un avantage. Ça. Ah. T'as quand même ta liberté, t'as quand même.
4: J'ai mon appart et tout. Et
8: sa meilleure amie, elle n'a aucun remords.
6: Non, mais c'est ça.
5: Ah oui, c'est vrai, il y a ça aussi.
6: Mais ouais. Aucun.
5: Tu nous parles d'elle depuis tout à l'heure, genre c'est sa meilleure amie.
8: Elle se fait baiser.
6: Non, mais c'est pour ça que je disais ça tout à l'heure.
5: C'est pour ça qu'il y avait des messages qui disaient salope, j'avais pas compris.
6: Ouais.
5: Ah, c'est par rapport à la meilleure amie qui trahit sa meilleure amie.
8: Je croyais que c'était pour moi.
6: Son mec et sa meilleure amie, c'est l'horreur.
8: Il y a Nat qui dit que c'est la faute de ta meuf parce que normalement, si tu fais ça avec ta meilleure amie, en gros, Nat a dit quoi? Si tu fais ça avec ta meilleure amie, il faut le faire avec un mec que vous connaissez pas. Plutôt que de le faire avec un mec comme toi, tu vois, t'es son mec et tu vois, tu peux la requiner derrière.
5: C'est la faute de sa meuf, c'est plutôt la faute de la meilleure amie qui en a rien à foutre de se taper le mec de sa meilleure amie. Quoi.
6: Regarde, moi je l'ai fait et il n'y a jamais eu de problème derrière. Hein.
8: Ah bah ça, avoir une meilleure amie comme ça, oui, autant être seul.
5: Ah ouais, ouais. Tu m'étonnes. En fait, ça me fait de la peine pour ta meuf parce qu'elle a un mec, le mec l'a fait cocu. Elle a une meilleure amie et sa meilleure amie l'a trahi avec son mec.
6: Ouais, je te dis,
5: c'est horrible. C'est pour ça que je.
8: Non, mais tu nous as pas répondu. La meilleure amie, jamais vous en parlez, tu sais. Elle se dit pas.
4: Justement, on en parle jamais ou en tout cas elle esquive la discussion quand j'essaie d'arriver sur le sujet parce qu'évidemment moi ça me travaille un petit peu. Quoi.
5: Le pire c'est si elle te propose un plan à trois avec. avec elle.
4: Je suis pas sûr d'accepter pour le coup, je serais gêné, je crois.
5: Ah bah, tu
6: m'étonnes.
5: Tu te retrouves avec toutes les deux avec le secret que tu as, parce que c'est quand même un secret, là.
4: Ouais.
6: Mais là, t'as envie de quoi? T'as envie de larguer ta meuf et de te foutre avec la meilleure amie?
4: Honnêtement, je pars du principe que si je me mettais avec la meilleure amie qui trompe sa copine, c'est pas une fille de confiance.
6: Quand on y pense.
5: Ah bah oui, c'est pas.
4: Donc même si elle me plaît beaucoup, elle est jolie, elle est intelligente, elle est drôle, enfin elle a plein de qualités, c'est vraiment une gentille fille. Je préférerais garder ma meuf, hein, clairement.
5: Ouais, c'est compliqué ton histoire. Je sais pas, qu'est-ce que tu vas faire? Tu vas continuer à vivre comme ça? Parce que bon, pour l'instant, toi, tu baises. Tu baises. Après, ouais, t'as pas la conscience tranquille, comme le dit Lipo là sur l'appli Skyrock.
4: Non, pas trop. Bah, au début, ça allait, mais là, je commence vraiment à poser des questions. Quoi.
5: Et en plus, il y a quand même le truc, parce que je réfléchis là, parce que parfois, je réfléchis pendant la radio libre. On réfléchit sur Skyrock. Mais si t'arrêtes la relation avec l'autre, si elle commence à s'attacher à toi. Elle risque elle peut te balancer, enfin tu vois, elle a quand même un truc.
4: Oui, non, mais c'est ça que je flippe, c'est que moi j'aimerais bien couper court à ça.
5: Ouais, tu veux t'arrêter, c'est compliqué de t'arrêter.
7: Ah bah ouais, là tu dépends de la meuf.
4: Je sais pas comment.
5: Ah bah t'es dans la merde.
4: Comment l'autre réagit.
8: Ah bah elle te tient par les couilles, ouais.
5: Les couilles.
8: Si la meuf elle veut jouer la salope.
6: Ouais, mais après c'est très con de faire ça, parce que si tu fais du chantage et tout ça, c'est.
5: Non mais elle,
7: Une question d'amitié avec la meuf aussi.
5: Mais elle, à mon avis, elle a zéro scrupule.
8: Non mais l'amitié avec la pote, je pense qu'elle s'en branle déjà pour se taper son mec depuis six mois sans aucun scrupule.
6: Ah, c'est clair.
5: Est-ce que ça pourrait briser l'amitié avec ton meilleur ami?
8: Non mais moi, de partir de là, tu vois, la meuf, c'est la reine des salopes, quoi.
5: Oui.
8: Ça,
5: c'est marrant, Lise a dit exactement la même chose. C'est la reine des putes.
8: Ah, non mais tu vois, ouais.
5: On était pas loin, mais bon.
8: C'est moi, je pense, j'ai un pote qui me fait ça. Oui, basta, tu vois.
6: En plus, son meilleur ami.
8: Oui, non mais terminé, tu vois. Le mec, c'est le pire ami que tu puisses avoir, en fait.
7: Ah ouais.
5: Et sinon, le plan A3, c'était sympa, quand vous étiez tous les trois, vous avez fait quoi?
4: Ah, bah, le plan A3 était rudement sympathique, ouais.
5: Mais je sais pas, vous avez fait quoi? T'as pénétré les deux, l'une à la suite de l'autre, tu sortais d'un trou, tu rentrais dans l'autre. Non mais il paraît qu'il faut pas le faire, ça, d'ailleurs.
6: Non mais oui, faut
5: parce
6: pas le faire.
5: Tu peux transmettre des maladies, même si t'as des capotes.
4: Ouais,
5: mais
4: c'était vachement bien. En plus, les deux copines sont un peu bi, donc c'était.
5: Ah ouais, donc elles s'embrassaient, elles se caressaient.
4: Elles s'embrassaient, elles se caressaient, elles s'occupaient de moi. Meilleur moment de ma vie. Hein.
5: Et à Basic Fist, qui est un des meilleurs pseudos de la soirée, là pour l'instant, sur l'appli Skyrock, envoyez-nous vos messages pour réagir quand vous voulez. Hein, qui nous dit, mais pourquoi tu proposes pas à ta femme une vie à trois, une vie de trouble?
4: Ah, je déteste ça. Hein.
5: Et c'est marrant d'ailleurs qu'elle t'ait jamais redemandé de refaire le plan à trois, ta chérie.
6: Ah, elle a pas aimé?
4: Bah si, elle a aimé, mais je pense que c'était une expérience comme ça et que elle a
3: one shot. Forcément...
4: On n'en a jamais trop parlé. Bref, je pense que c'est un one shot en fait, tu vois.
3: Et Big Box, qu'elle t'a vu, elle a vu que t'as kiffé, et du coup elle s'est dit ouais, je vais pas recommencer.
5: Ah peut-être ouais.
6: Ah ouais, il y a ça aussi ouais.
5: Ouais.
4: Il y a ouais, peut-être qu'elle connaît bien sa copine et que je sais pas.
5: Bon, il y a plusieurs messages. Mr Joe qui dit il faut éviter les sorties à trois parce que tu vas être super gêné. Vous voyez plus en dehors maintenant, même pour pas baiser tous les trois.
4: Si on se voit, on boit des verres ensemble et tout.
5: Comme tu dois être mal à l'aise.
4: Ah ouais, non mais j'essaye de paraître bien.
9: Non mais puis la pote, elle est vraiment sans pitié, elle.
5: Ah ouais, rien à foutre. Oui.
4: le pire, c'est que ça se voit, c'est que j'évite de parler, alors qu'au départ, je parle à sa pote, je parle à ma meuf, et moi, j'évite de parler à sa pote parce que ça me gêne, et j'ai peur que ça se voit, tu vois.
5: Tu lui envoies des messages, il y a Hugo, il dit un truc pas con, il nous dit, est-ce qu'il y a des preuves, genre des messages que tu lui as envoyés que...
4: Non, absolument. Bah, tous les messages que j'envoie, c'est, ils pourraient passer...
5: Ouais, mais elle, est-ce que tu sais si elle les efface, l'autre?
3: Elle peut faire des captures,
5: ouais. Eh ouais.
4: Ça, j'en sais rien.
5: Ah ouais, donc elle te tient par les couilles, c'est ce qu'on disait tout à l'heure. C'est ouf, ça.
4: Ah oui, non, mais...
8: Elle tient rien par les couilles, au final, parce qu'elle fait un coup de crasse à sa copine. Donc, tu sais, si elle va le dire à sa copine, c'est qu'elle se balance en même temps. Donc, elle aura plus sa copine.
5: Ah, moi, j'aurais pas confiance, je pense qu'elle est capable de tout.
3: Moi, j'aurais un peu peur, quand même.
5: Ah, moi, je sais pas.
9: Genre, quand vous êtes tous les trois...
5: Très ta place.
9: Par exemple, elle essaie de te caresser la bite avec son pied.
4: Non.
9: Sous la table, justement... elle essaye pas de te...
5: Comme dans les films.
8: Ouais, fais pas des trucs.
4: Tu sais quoi, justement, moi j'ai peur de ça, tu vas rire. À chaque fois qu'on se met assis en terrasse, j'essaie toujours de m'éloigner d'elle parce que j'ai peur de ce genre de réaction.
5: Ah, qu'elle commence à essayer de te chauffer alors qu'il y a ta...
4: Ouais, voilà. On sait jamais.
9: Genre, je sais pas, fait venir à la maison et elle te dit ouais, tu viens m'aider à rapporter un truc de la cuisine et genre dans la cuisine, elle t'attrape la bouche ou elle t'attrape
4: non,
9: tu vois.
4: Non.
5: Oh, Romano, tu veux pas m'attraper la bite?
9: Non, je peux pas, elles sont trop mauvaises.
3: Non, elle est toute propre pourtant.
5: Ouais, c'est vrai que ça ressemble un peu à un film de... Ouais, dans ce cas-là, t'es un peu sur un film de cul. Et Big Boss qui a fait des statistiques, qui nous dit « Pourquoi vous faites les étonner à Skyrock ? 90% des tromperies arrivent avec les meilleurs amis IES, IES et les collègues de travail. »
3: 90%,
5: c'est beaucoup. C'est les statistiques qu'a fait Big Boss.
8: Il a fait tout seul.
3: Non, mais dis-nous les statistiques.
8: Big Boss,
5: c'est
8: lui, de sa tête.
5: Il bosse peut-être à l'IFOP.
8: Chez Ipsos,
5: ou je sais pas.
3: C'est dans sa tête, ouais.
5: Bon, ben, bon courage, Adrien. Faut que tu nous tiennes au courant de la suite de l'histoire. Pour l'instant, tu vas. Tu vas rester comme. De toute façon, qu'est-ce que tu veux faire? Je sais pas toi ce que. Vous feriez quoi, Marie? Tu ferais quoi?
8: Moi, je continuerais de la ken.
6: Ouais, non, moi, peut-être. J'arrêterais, mais je lui parlerai, quoi. Je dirais, écoute, ça y est, j'ai des remords.
5: J'ai des remords, tu parleras à la.
6: Ouais, à la nana, ouais.
5: Mais Guigui, tu ferais quoi?
8: Ouais, essayer de parler, je pense que c'est pas bête.
5: Ouais.
8: Bon, au pire, tu continues à la ken.
5: Ah, c'est pas bête non plus.
3: Au pire.
6: Non, mais je pense qu'il faut être hyper délicat avec elle, parce que si elle pète un câble et qu'elle balance toi.
5: C'est le moins con, parce que si l'autre elle commence à tomber amoureuse de toi, si tu lui dis qu'on arrête tout, là peut être le début de problème.
6: C'est pour ça que je dis, il faut être délicat et expliquer le truc, tu vois.
5: Tu continues à baiser, moi je te dis.
8: Ah non.
6: Non, parce qu'elle va s'attacher encore plus. Toi, tu nous as dit que tu commençais à t'attacher.
3: Mais ça va, ça met ton couple en danger. Plus tu la vois, plus tu vas t'attacher.
9: De toute façon, le couple, il a pris déjà une sacrée châtaigne.
6: Attends, ça va. Ça fait un an et demi que vous êtes ensemble, donc
9: fait 6 mois qu'elle est. Il y a un tiers de la relation qui est déjà.
6: Exactement.
5: Vive les forts à toi. Il y a Ascon qui nous envoie un message du 69 et qui nous dit moi j'ai déjà fait un plan à trois avec deux meufs, j'en dois t'es une pendant que j'ai baisé l'autre, c'était trop fort.
3: Merci. Pourquoi tu relances pas ta meuf?
5: Merci à toi, Ascon.
3: Pourquoi tu relances pas ta meuf pour refaire un plan à trois? Tu vois, et petit à petit, tu l'as introduit dans.
5: Je pense que t'en as même plus envie, Adrien.
4: Dis-lui,
9: Adrien, c'est vrai que c'est une idée de merde.
4: C'est une idée de merde, Cédric.
3: Voilà. Ah, ok, Adrien, merci.
9: Non, mais il faut dire les choses à un moment.
6: Ou alors tu le fais avec un ami à toi et elle tombe love de ton ami et là.
5: Là c'est géré.
4: Je pense que je vais éviter les plans à trois là.
5: L'animal, les plans à trois, c'est jamais avec des gens que tu connais. C'est ce que nous dit l'animal là, sur l'appli. Puis Adrien, on prendra les nouvelles. Je sais pas que ça se passera bien. Et l'avantage c'est que vous êtes pas encore vous habitez pas ensemble, parce que t'imagines que t'as ça à gérer.
6: Tu vois
5: la meuf toute la enfin ta meuf toute la journée avec le remords que tu dois avoir, ça va être terrible ça. Bon bah, merci Adrien, on te fait des bises et n'hésite pas à nous rappeler pour nous tenir au courant de ce qui se passe.
4: Bah ça marche, merci.
6: Bon courage.
9: Ah bah oui, courage.
5: Merci. Salut à toi.
4: Merci.
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1: Avec une nouvelle story en prépa, elle s'appelle Karima. 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Maintenant on se met maladie sur Skyrock. 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
1: Salut à toi Karima.
2: Salut tout le monde.
3: Salut Karima.
2: Salut.
1: Oh mais Karima la vilaine.
3: Ouh vilaine.
2: Oh là là.
1: D'après ce que m'a dit Karima, parce que moi j'en sais un peu plus sur toi, mais tu vas tout nous expliquer dans un instant. Alors toi, t'as deux enfants Karima.
2: C'est ça.
1: Tu es mariée.
2: Oui.
1: Voilà. Et il s'est passé un truc.
3: Et t'es vilaine.
1: Il s'est passé un truc. Bon, on en dira un peu plus dans un instant. Donc marié, deux enfants, ils ont quel âge les enfants, Karima?
2: Alors ma fille, ma grande, elle a 13 ans et ma plus petite, elle a 6 ans.
1: Voilà, 13 ans et 6 ans. Et tout se passe bien avec ton chéri? Vous êtes mariés depuis combien de temps avec ton chéri?
2: Depuis 15 ans.
1: Ah ouais, 15 ans de mariage.
2: 15 ans de mariage.
1: Tout peut bien se passer. Et puis il suffit d'un moment dans la vie où le train déraille.
2: C'est chaud. Et je suis vraiment super contente de vous avoir parce que moi je vous suis depuis que j'ai, je sais pas, 18 ans. J'ai 42 ans aujourd'hui.
1: Ouais.
3: Bon anniversaire.
2: Merci.
1: Ah oui, c'est aujourd'hui.
2: J'ai 42 ans aujourd'hui. Enfin voilà, tu vois, dans le.
3: Oui, ok, compris.
1: Et toujours.
2: Voilà.
1: Toujours avec nous. Ça fait plaisir, Karima, c'est bien.
2: C'est cool.
1: Explique-nous ce qui s'est passé. Donc toi, on a posé le décor. T'as deux enfants.
2: J'ai deux enfants. Je suis mariée depuis 15 ans.
1: Ouais.
2: Et en fait, j'ai rencontré quelqu'un au travail il y a un an et demi, on va dire. Au début, c'était juste amical comme ça. Et puis petit à petit, ça a été un petit peu plus loin. Et pour le coup, je me suis dit, merde, qu'est-ce qui m'arrive? Ça m'est jamais arrivé. Vraiment, en 15 ans, j'ai jamais eu ça en tête. Limite, j'étais à plutôt juger les personnes qui faisaient ça, pour le coup. Et je me suis
1: dit. Genre, on te racontait, une copine qui disait, j'ai envie de faire cocu mon mec, on est mariés, tout ça. Tu lui disais, mais ça va pas.
2: Moi, je me disais, c'est pas possible. Tu divorces avant et ensuite tu vois avec le mec en question, mais tu fais pas ça pendant.
4: On donne toujours des bons conseils pour les autres en général. Et puis,
3: ça s'applique pas à soi-même.
4: Ouais, c'est ça.
2: Mais oui. Mais je suis autant super mal encore aujourd'hui. Parce que le mec, du coup, il est célibataire, lui, donc c'est plus simple. Il n'a pas d'enfant non plus, donc il est plus âgé que moi, mais voilà, pour le coup, il est un peu plus disponible. Et moi, j'arrive pas trop à gérer en ce moment. Et je me dis, je sais pas comment faire.
4: Ça fait combien de temps que tu le fréquentes?
1: Un an et demi.
3: Wow, ah ouais, quand même.
4: Super long, la vache.
3: Ah ouais, quand même.
1: Mais un an et demi que tu le connais, mais que vous êtes allé un peu plus loin, ça fait combien de temps?
2: Ouais, ça fait un an quand même.
1: Mais quand tu dis un peu plus loin, vous en êtes où en fait?
5: Bah, vous baisez.
2: Mais oui.
1: Ah, vous baisez.
4: Bah oui, c'est ça.
1: Ah, vous baisez.
2: Non, mais.
3: À 42 ans,
2: après,
3: tu
2: pas... Non, mais oui.
3: Tu vas pas traîner avec un mec pendant un an pour faire des balades dans la main, quoi.
4: Bah, c'est ça. Te regarder dans le bord des yeux.
2: Mais franchement, au début, ça s'est pas fait tout de suite. Ce que je veux dire, c'était pas un plan cul ou je sais pas quoi, parce que moi, du coup, j'étais pas vraiment pas là-dedans. Et pour le coup, ça m'a pris comme ça, et je me suis dit, merde, qu'est-ce qui se passe? Non, j'ai dit, là où ça commence à être un petit peu dangereux, c'est que, tu vois, les mythos que tu peux raconter pour sortir et compagnie, ça commence à faire un peu
1: trop. Ah, parce que vous voyez en dehors du boulot, vous faites des soirées ensemble, tout ça?
2: Oui,
1: mais c'est quoi les mythos? C'est je vais voir des copines, tout ça?
2: Mais moi, en fait, j'ai des journées, genre j'ai 8 heures de taf, et ensuite j'ai 4-5 heures où je dis je vais au sport ou je sais pas quoi. Enfin, c'est des conneries de dingue. Mais sauf qu'à un moment donné, tu vois, ça va quand même péter, je pense.
1: Faut te méfier parce que si t'avais jamais l'habitude de sortir, de faire des faire du sport et que tout à coup, tous les soirs, tu fais 4-5 heures de sport alors que t'en faisais pas avant, le mec, il est con, il se rend compte de rien, ou alors il est malin et puis un jour, il va essayer de débarquer dans la salle, il va essayer de savoir ce qui se passe.
2: Non, mais même vis-à-vis de mes enfants, tu vois, je trouve que c'est un peu... Ça craint, mais en même temps, j'ai l'impression de retomber un petit peu à l'adolescence où je me dis, ouais, c'est trop bien.
4: Ça fait du bien, quoi.
2: Mais ouais, c'est ça. Sauf que je me dis, de toute façon, si je suis allée là-dedans, c'est que ça allait pas dans mon couple, clairement. Je me dis, voilà, on était trop dans la routine, trop dans le truc.
3: Mais qu'est-ce que le nouveau, il t'apporte plus? Bon, à part le cul, parce que
4: la nouveauté.
1: C'est le cul, oui.
2: Ben,
3: non, mais je sais pas, il est plus à l'écoute, il est plus attentif, il est plus...
2: Il est plus à l'écoute, on rigole vachement. Après, on est peut-être un peu plus aussi, je sais pas comment dire, mais... on kiffe peut-être un petit peu plus le soir, on rigole.
1: En fait, vous n'avez pas les problèmes de la vie tous les jours.
4: Ouais, et puis c'est secret en plus, donc ça a un côté un peu excitant aussi.
1: Ouais, mais tu disais que tu stressais par rapport à tes enfants. Je sais pas, vous qui êtes enfant, vous apprenez que votre mère, elle est tombée amoureuse. Comme tu le disais, ça peut arriver à tout le monde. On juge quand on n'est pas passé, mais quand on est passé. Vous apprenez que votre mère, elle couche avec un collègue du travail. Vous le prenez mal, vous jugez votre mère. Vous le dites à votre père, vous faites comme si de rien n'était. T'as peur que tes enfants l'apprennent, toi, Karima?
2: Bah, en fait, une fois, franchement, j'étais chez lui, et du coup, je me suis dit, j'ai pensé à ma fille, je me suis dit, qu'est-ce qu'elle se dit, en fait, dans sa tête, là?
1: Bah, elle sait pas.
4: Ma mère,
1: bah,
4: elle sait pas, heureusement
2: qu'elle sait pas. Ouais. Non, elle sait pas. Mais je veux dire, elle grandit. Et puis, à un moment donné, elle va se dire, ouais, elle part tous les soirs.
4: C'est ah, c'est ton chérie. Absence qui.
3: Non, mais ce qui est hallucinant, c'est que ton mari, il se rend compte de rien, quoi.
1: Ah, ça fait halluciner.
2: Oui, mais, ouais, ça fait assez.
3: Ou alors, il se rend compte de rien, ou il ferme les yeux, tu vois, mais.
2: Je
3: parce que c'est pas possible,
2: yeux,
3: hein. Du jour au lendemain, parce que tu peux le faire une fois de temps en temps, vas-y, je vais faire du sport, une fois de temps en temps, je reste plus
1: quelque part, tu mens pas en disant je vais faire du sport.
3: Mais, ouais. Si c'est vraiment très régulier, moi, je sais pas, je transpose ça dans mon couple. Moi, Carriole, elle me dit ça, mais je sais pas, au moins d'une semaine, j'ai cramé l'histoire, quoi.
1: Marie, tu dirais quoi, toi, à ton fils, s'il découvrait un truc comme ça, tu dirais, oui, maman, rêve, va se faire ken.
4: Non, bah non, on va se faire retrousser. Je dirais rien, mais moi, je l'ai vécu avec mes parents, puisque mon père, il avait une double vie.
1: Et tu savais?
4: Bah, en fait, je le savais parce que ma mère lui a hurlé dessus et que je me suis retrouvé au milieu, donc forcément j'étais au courant, tu vois.
1: Ouais.
4: Mais j'étais petite en même temps. Bon.
1: C'est quoi qui te fait le plus stresser? C'est que ton mec le découvre ou que tes enfants le découvrent? Ou
2: les... Bah, les deux, en fait.
1: Les deux, ouais, c'est pareil.
2: En fait, mon mari, je pense qu'il a capté un truc, tu vois, parce que tous les soirs, il me dit, ouais, tu rentres pas tard, hein, du coup, tu vas où? Tu vas encore au sport? Enfin, voilà, il a des questions quand même un petit peu. Mais de toute façon, franchement, c'est un petit peu tendu depuis quelques années, on va dire 2-3 ans. Moi, j'ai perdu mes parents, franchement, une année sur l'autre. Et du coup, je pense qu'à un moment donné, j'ai un peu, j'ai vrillé dans le sens où je me suis dit, waouh, qu'est-ce qui se passe? Et du coup, d'avoir,
1: d'avoir rencontré la vie. La vie
4: courte.
1: Ouais, c'est ça, la vie est courte, je profite de la vie.
2: Je sais pas, c'est prof. Enfin, ouais, mais du coup, je pense que j'étais tellement fragile et qu'à un moment donné, voilà, j'ai rencontré cette personne et ça a tout de suite connecté. Et moi, pour le coup, je me suis dit que ça allait pas aller aussi loin. Et là, je me retrouve un an et demi encore avec cette relation, quoi.
1: Bon, il y a plein de réactions après, hein, que vous nous laissez là depuis tout à l'heure. Alors, il y a Sarah qui nous fait.
2: Ils doivent m'enchaîner là. Je pense.
1: Pas tout le monde. Regarde, il y a Eva. Attends, je lirai Sarah juste après parce que Sarah, elle t'enchaîne, mais je le garde pour la suite là. Il y a Eva qui nous dit, moi, j'ai eu exactement la même histoire, sauf qu'on baisait pas. Mais avant de baiser, j'ai quitté mon mari pour lui. Du coup, toi, elle a fait les trucs bien. Dans l'ordre.
2: Bravo.
1: Il y a, tu veux que je t'enchaîne? Allez, le message de Sarah, je vais te le lire. Eh bien, une bonne pute, bravo. C'est pas gentil, Sarah.
3: Quasiment, tu te fais pencher.
2: Super, la solidarité féminine.
1: Ah merci, oui, c'est Sarah. Vrai. Ouais.
3: Il n'a pas des masses.
1: Ouais. Non, c'est vrai. Ouais. Et moi, j'ai été marié. Attends. J'ai 35 ans, marié depuis 2020. J'ai trompé mon mari même d'ailleurs, avec un homme de 44 ans rencontré sur les réseaux. Je n'ai fait que mentir et je me suis attaché à lui. Et j'ai pas la suite du message.
4: Ah merde.
1: Nana shoot. Envoie-nous la suite. Ah si, je suis. Et j'ai fini par couper ma relation extra-conjugale car le mec avec qui je le trompais. Savais pas que j'étais marié. Oui, t'avais menti à tout le monde, toi, dans l'histoire.
2: Ah oui.
4: Ah, mais toi, dans ton cas, ça fait un an, donc.
1: J'avais demandé à vous qui avez des parents, là. Il y a Pat qui nous envoie un message et qui nous dit, moi, si je sais que ma mère fait cocu mon père, je vais le dire à mon père direct. Ah ouais, voilà, tu fous un bordel. Tu fous un bordel dans la famille. Donc, en gros, il vaut mieux que personne ne le sache.
3: Mais tu comptes faire quoi?
4: Parce que là, ça fait un an, quand même. Tu vois, t'aurais eu le temps de te séparer de ton mari.
2: Ouais, je sais, mais j'hésite beaucoup parce qu'en fait, je me dis avec ce mec, c'est vrai que ça se passe super bien, mais si tu veux, tu vois, il va pas trop me questionner sur ma vie privée, il me dit tu gères de ton côté, machin.
5: C'est que t'es marié, c'est normal, tu sais, ta vie privée, c'est que t'es marié, mais... t'as des gosses, tu vois.
3: Il est content, il baisse, lui.
2: Ouais, mais tu vois, des fois, je lui envoie des petits messages. Ouais, mais après, tu vois, enfin, je veux dire, on est ensemble et tout. Enfin, tu vois, c'est quand même chouette s'il s'intéresse un petit peu à ma vie, à ma famille. Enfin, je parle de ma famille, à mes enfants.
3: Mais non, mais il doit te trouver sympa et tout. Il t'aime bien.
5: Que le mec, il t'aime bien.
4: Ah, bah, c'est sûr. Attends, ça fait un an que vous vous fréquentez. Donc,
3: non, mais après, mais toi, dans l'absolu, t'aimerais faire quoi? Te mettre avec lui, continuer comme ça, t'arrêter et te remettre avec ton mec, être réglo comme avant ou? Ou t'es perdu dans ta tête de femme?
5: T'es perdu.
3: Ce qui serait à moitié étonnant.
4: Ah, enfoiré.
2: J'ai un petit peu perdu dans ma tête de mari.
5: Oula, ça c'est pas...
3: Oula, t'es bien perdu. Ouais.
2: J'ai bien perdu. Non, en vrai, moi je me dis s'il était un petit peu plus, comment dire, entreprenant, dans le sens où, tu vois, quand je lui parle de mes enfants, de mes filles, bah, tu vois, c'est rare qu'il va poser des questions.
1: Ah, tu serais capable de laisser ton mec si...
2: tu vois... Ouais, vraiment, s'il était un petit peu plus entreprenant, parce que je me dis, voilà, ça fait un an et demi, donc c'est pas juste une histoire comme ça, voilà, pour déconner.
3: Après, peut-être que lui, la situation telle quelle lui convient. Hein.
1: Ouais, il tire un coup,
5: ouais, peut-être qu'il veut pas être
4: entreprenant. Ah, c'est possible, mais surtout, il faut pas que tu vois que ça, faut pas que tu vois que par le mec. C'est-à-dire que tu nous as dit que ça faisait 2-3 ans que ça allait pas trop avec ton mari. Donc tu vois, il y a ça aussi qui rentre en compte.
1: Ah, il y a le bourguignon qui demandait sexuellement avec son mari, il se passe plus rien?
2: Ben, pas trop, non.
1: Ah oui, donc c'est peut-être ça aussi.
2: Ou alors très très peu.
1: Mais lui, ouais, il est demandeur ou pas?
2: Pas trop.
1: Et oui,
2: mais ça c'est pareil, c'est, je pense que c'était aussi le truc qui m'a fait, enfin voilà, je...
3: T'avais chaud à la vulve.
2: Ouais. Non, mais arrête, Romano, il est taré depuis qu'il a
3: pris le couteau. Hein. Excuse-moi, c'est pas
1: je
3: moi
1: connais,
3: qui.
4: C'est très classe.
3: C'est pas moi qui trompe mon mec, hein.
1: Bah non, t'en as pas, Romano.
3: Donc t'avais chaud à la vulve.
6: C'était chaud, hein.
1: Non, bah je pense que t'avais un peu un manque affectif à la maison.
2: Non, j'avais un manque affectif.
4: Bah ouais, c'est évident.
3: Ouais, mais bon, petit coup de quéquette, ça t'a pas déplu quand même. Hein.
2: Non, mais vraiment, c'est plus le côté affectif où voilà, je me sens bien avec lui, je discute super bien. Mais après, voilà, on n'est pas à la maison. Je suis ailleurs, donc je me dis, est-ce que au quotidien ce sera le cas? Peut-être pas, mais au final je me dis, si je dois me séparer de mon
1: mari, en fait la situation,
2: un jour,
1: la situation elle est très bien comme ça, parce que ça t'évite de faire une connerie, c'est-à-dire de te laisser tomber toute ta vie de 15 ans avec ton mec plus les deux enfants.
4: Bah, elle est pas très bien, ouais, parce que tu vis dans le mensonge.
1: Oui, mais lui il en demande pas trop.
2: Franchement,
3: après ça pourrait aussi se tenter, hein, parce que t'as tellement une vie de merde.
1: Bah tu la considères comme étant une vie de merde.
3: Au moins ça c'est dit.
1: Mais tu sais pourquoi tu considères que t'as une vie de merde? C'est parce que t'as pas vécu avec le mec. Avec le mec tu aurais peut-être une vie au quotidien, au jour le jour.
4: Exactement.
1: Avec les problèmes du quotidien, les trucs à gérer, les trucs de tous les jours. Ce qu'on vit quand on est en couple et qu'on a des enfants. Tu réagirais peut-être pas pareil quand même.
2: Romano.
3: Oui. Oui.
2: Oui, Romano, j'ai dit que tu as que des chiens, c'est plus facile.
1: À gérer.
3: Sans doute.
2: Oui. À gérer.
4: Sans ouais. doute.
3: Oui.
4: Sans
3: non, doute. Mais j'imagine, oui. Mais, non, mais dans ton cas, après, moi, je me dis, qu'est-ce que je serai à ta place, étant donné que dans ton couple, bon, d'après ce que tu décris, après, on n'est pas dans ta vie.
4: Pas.
3: Hein, ça va pas. Ça va pas. Ça coûte quoi de tenter le coup, quoi.
1: Qu'est-ce que tu voulais, quoi.
3: Après, bon, le mec a pas l'air non plus. Ouais, effectivement. Moi, je pense que le problème qu'il y a, c'est que le mec que t'as trouvé, tu vois, il est très bien comme ça.
1: Bah oui.
4: Non, mais surtout,
3: pas persuadé qu'il en veuille plus, tu vois.
4: Je suis d'accord, mais il faut aussi que ça te fasse une sorte de déclic, parce que si ça va pas avec
1: ton choc, on nous dit sur.
4: Non, mais c'est vrai, parce que si ça va pas avec ton mari, tu vois, c'est pas que pour lui que tu vas que tu vas quitter ton mari, c'est aussi pour toi, parce que tu passes une.
2: Non, mais oui, c'est pour moi. En fait, des fois, lui, il dit bon bah écoute, voilà, je vois que tu es, t'as fait ton choix, en fait. Je sais pas, genre.
1: Quand tu dis lui, c'est qui? C'est le nouveau.
2: Le nouveau, ouais.
1: De toute façon, tu ne parles jamais de l'ancien. J'ai remarqué que tu ne parles jamais de ton mec, tu parles seulement de lui.
4: Ouais.
1: On sent qu'elle est. On sent qu'elle est en kiff, nous dit le T, là, de 34. Salut le T.
4: Ouais, mais elle se pose beaucoup de questions aussi. Hein.
1: Elle se sent désirée, c'est normal qu'elle se sente bien avec lui. Akram sur l'appli, Akram du 57. T'as plus de sentiments pour le nouveau que pour ton mari.
2: Mais est-ce que vous pensez que justement le nouveau, pour le coup, lui, il a des sentiments si ça a duré aussi longtemps et que genre il veut voir tout le temps et
1: Il n'insiste pas, donc il a pas envie de te forcer en te disant qu'il comprend ta situation et il te laisse prendre la décision, ou alors il est très heureux dans cette situation, ça lui va très bien.
4: Non, mais il est forcément attaché.
2: Mais oui, non, mais le truc, c'est que j'ai des copines qui me disent, mais attends, franchement, je pense que s'il était vraiment à fond, bah du coup, il te dirait, bah, à quel moment, machin.
1: Oui,
2: et là,
1: oui,
2: il,
1: peut-être. Je pense qu'il est satisfait de la situation. Enfin, on va en reparler dans un instant, on aura Brahim.
3: Ouais, et puis il est peut-être comme moi, il n'aime pas les gosses. Hein.
1: Qui veut faire un face-à-face avec toi, il a peut-être pas envie de s'occuper des enfants.
3: Non, mais ça peut rentrer en ligne de compte. T'as dit, il est plus vieux que toi, il n'a pas d'enfant, tu vois, peut-être qu'il déteste ça. Hein.
1: Déteste ça.
3: Ouais, moi personnellement,
1: il t'a demandé de voir tes enfants, tout ça? Non, jamais.
3: Ah non, quelle horreur.
2: Si il les a déjà vus, mais c'était au taf et tout, parce qu'il y avait une fête, un truc. Mais
3: il avait pas dit un beau père.
1: Et il y avait ton mec aussi à la fête?
2: Mais non, mais non, non, non, pas du tout.
1: Il y a juste
2: non,
1: les enfants, lui et toi, ok.
3: Mais genre, les enfants, il a réagi comment les voyant? Ok, hop, boum, white pie.
2: Super, du coup.
3: Là, il bouge.
2: Non, il adore les animaux.
1: Il adore les animaux.
2: Il adore
1: d'accord.
2: les animaux. Donc, je me dis, il y a moyen qu'il soit comme dit fou, les Romano.
1: Oui,
3: mais bon, entre des.
1: Ah, moi. Mais les gens, ils préfèrent les animaux aux enfants.
3: Ah, bah, je préfère avoir une meuf. Tu sais, je rencontre une meuf, je préfère qu'elle ait des chiens que des gosses. Hein.
2: D'accord.
1: Voilà, bah,
2: merci, écoute, Romano.
1: S'il y en a un des deux qui devait mourir, tu choisirais lequel?
4: Ah, c'est horrible.
2: Ah,
3: c'est horrible.
2: Dégueulasse, mon frère.
1: Alors? Allons pas jusque là, c'est pas bien. C'est pas bien, Mora. Mais s'il y en a un des deux
6: qui devait disparaître,
1: tu te dis aujourd'hui, je décide que lui, j'en vois plus jamais de ma vie.
2: Non, mais lui, c'est le père de mes enfants et j'ai beaucoup, beaucoup, beaucoup de respect, d'affection. Ah. Et des fois, franchement, ça a été dur pour moi. Hein. Franchement, au quotidien, je me dis, waouh, qu'est-ce que tu fais en fait?
1: Mais quand il est dans toi et que tu couches avec lui, tu penses parfois à ton mari en te disant, ah ouais, c'est
2: mais
1: pas bien
2: oui,
1: ce que je fais.
2: Mais
1: pendant l'acte.
2: Surtout, surtout à mes enfants, en fait. Ah, plus qu'à mon mari.
3: Pendant que tu baises, ouais.
1: C'est l'horreur. Ouais. Oui, pense pas. Mais c'est écœurant.
6: Non, après,
1: non, mais ça peut te perturber, ouais, ouais, je comprends.
2: Mais quand non, mais c'est pas, c'est vite fait. Enfin, tu vois, ça te passe, voilà, ça te passe par la tête parce que tu te dis, putain, mais qu'est-ce que je fous là? Comment j'ai pu en arriver à tout ça? Enfin, voilà, c'est pas genre tu fais une fixette sur tes enfants pendant, voilà,
1: oui,
2: mais.
1: C'est mieux.
5: Et quand tu cannes avec.
1: Sinon, ça risque de faire descendre un peu la libido.
5: Là. Et quand tu cannes avec ton mari, tu penses à l'autre?
2: Non.
3: Non. Attention, vous cannez plus trop.
1: Ouais, c'est plus trop, c'est plus trop le cas. Brahim. Ah, voilà, je me dis, putain, il manque quelqu'un.
4: Ouais, il s'est déchauffé.
1: T'es là, Brahim. Brahim de Marseille. De l'autre côté. De l'autre côté, donc Karima. T'es là, Karima?
2: Oui, je suis là. Je suis là.
1: Karima, t'as réfléchi un petit peu à ce que tu nous as dit depuis tout à l'heure? Si vous venez juste d'arriver, il y a Karima. Donc toi, t'es mariée, t'as deux enfants. T'es mariée depuis 15 ans. Et t'as rencontré un mec au boulot il y a un an et demi. Puis petit à petit, vous êtes rapprochés. Tellement rapprochés qu'il s'est trouvé dans toi.
4: Ouais, depuis un an.
3: À l'intérieur de toi.
1: Voilà. Et là, aujourd'hui, vous avez... Tu sais qu'il s'est trouvé dans toi.
4: Ouais, depuis un an.
3: À l'intérieur de toi.
1: Voilà. Et là, aujourd'hui, vous avez une relation...
4: Une relation suivie depuis un an et...

0: de... Mais voilà, je pense que c'est le truc qu'on discute vachement avant. Genre, on peut passer une petite soirée, je sais pas, de 19h jusqu'à 21h, 22h à discuter,
1: Ouais, là, tu
0: à
1: dis à ton
0: regarder un
1: mec que tu fais du
0: truc.
1: sport, là, pour l'instant.
2: Ouais, enfin, c'est un peu normal.
0: Exactement, après, je déborde un peu. Mais oui, on finit par ça, mais parce que je pense qu'on, voilà, on est bien connectés et c'est
1: Et vous
0: tout,
1: en avez
0: quoi.
1: envie tous les deux, ouais.
0: Exactement, ouais.
2: Et vous voyez que chez lui, par exemple? Jamais vous
0: Ouais, c'est
2: sortez.
0: que chez lui.
2: Ah bah oui, bah on
0: Bah, au
2: a
0: début, on
3: sortir,
0: filait un
3: ouais, c'est
0: peu.
3: un peu
2: C'est ce
3: risqué
2: que
3: quand
2: j'allais
3: même.
2: dire, ouais, c'est un peu risqué. Ouais.
1: Bah oui.
0: Mais
1: Pour
0: je pense que
1: l'instant.
0: lui, il flippe un peu plus que moi, mais moi, ça me dérange pas, tu vois, parce qu'on est dans une ville où on peut aller, tu vois, en dehors de la ville, justement,
2: Il flippe ou
0: pour
2: ça lui
0: être un
2: va
0: petit
2: comme
0: peu
2: ça
0: plus
2: en fait?
0: discret.
1: Il est content de passer la
2: Ouais, ou
1: soirée à la
2: pas, tu
1: maison.
2: vois, il y a
3: bah
2: ça
3: oui,
2: aussi,
3: ou alors il a
0: chez
3: peut-être
0: lui,
3: peur
0: c'est
3: de se faire
0: tranquille,
3: marbrer
0: quoi.
3: par ton mari.
2: Peut-être.
3: Il se dit
2: Non, et puis
3: aussi,
2: toi,
3: hein.
2: t'étais un petit peu, en fait, tu te questionnais sur le fait qu'il te demande pas de quitter ton mari, tout ça, sur ses
0: Ouais,
2: sentiments.
0: c'est
2: Voilà,
0: ça.
2: c'est ça.
0: Exactement. En fait, c'est exactement ça la question. C'est que je me dis, s'il était vraiment engagé, tu vois, il poserait un peu plus de questions. Enfin, tu vois, il mettrait un peu plus la pression. Après, il met la pression différemment quand même, hein. Je
2: Mais
0: pense
2: est-ce que t'attends
0: qu'il
2: qu'il
0: la
2: te
0: met
2: demande
0: aussi, hein.
2: justement de quitter ton mari pour le faire?
0: Ben, j'aimerais bien, en
1: Mais il te
0: fait,
1: le
0: parce que
1: demande, tu le
0: pour moi,
1: fais.
0: ce serait une preuve.
3: Non, mais ça,
0: Ben,
3: je
0: en
3: pense
0: fait,
3: que là,
0: l'idée
3: mais
0: des...
3: ça, c'est mauvais. Pas bon, ça.
1: Ouais, mais s'il te demande, est-ce que tu le fais?
0: Ben, ouais.
1: Ah ouais, tu le fais,
2: Ben,
1: ok.
2: t'attends ça, en
0: Après,
2: fait.
0: Moi,
2: Non, mais
0: ça,
2: ça,
0: je
2: c'est pas bon.
0: l'excuserais.
3: Comme on disait tout à l'heure, il faut que tu te sépares de ton mec parce que ça va pas avec ton mec.
2: Bien sûr.
3: Mais il faut pas que tu te sépares pour ce mec-là.
2: Pour ce mec, exactement.
3: C'est-à-dire que ce mec-là, tu vivras ton histoire, mais tu vois, ne mise pas tout sur le fait que genre tu te sépares de ton
4: Pour lui,
3: mec
4: ouais.
3: et lui c'est le nouveau mec de ta vie, tu sais, pour un peu dans 6 mois ce mec-là, tu seras plus avec. Et qui plus est, s'il a une femme, tu vois. Il y a ces possibilités-là aussi qu'il peut, il puisse très bien avoir quelqu'un ou rencontrer quelqu'un.
0: Non,
1: Ah non, il a
0: mais
1: son appart
0: ouais,
1: a priori.
0: rencontrer oui,
3: Oui, mais il
0: mais
3: pourrait
0: moi
3: très bien
0: chez lui
3: rencontrer
0: et tout,
3: quelqu'un,
0: je pense
3: tu
0: qu'il
3: vois.
0: a personne.
3: Il a peut-être pas non plus envie de passer sa vie à être l'amant d'une meuf.
1: Il y a Abdel Nio qui nous dit, bon, en gros, c'est clair, il sort jamais avec toi, il veut que la ken.
0: Ah ouais, merci. Je sais pas comment il s'appelle, mais
1: Abdel
0: merci.
1: Nio.
0: Bah. Nino,
1: Non,
0: super.
1: Abdel Nino. C'est un nom composé, c'est
2: Oui,
1: comme
2: c'est ça.
1: Jean-Charles, Pierre-Édouard,
0: Jean Mouloud.
1: voilà exactement, Jean Mouloud de tous.
2: Non mais moi je pense que tu te raccroches trop à ce truc. Je pense
3: Ouais,
2: qu'il faut
3: moi
2: vraiment que
3: aussi.
2: tu penses à tes problèmes de couple de base, tu vois.
1: Alors on va faire le face-à-face là. Est-ce que Brahim est là?
5: Ouais, je suis là, tout à fait.
1: Très bien,
5: Ouais.
1: t'as pas la
5: Salut,
1: musique de
5: Tiffy.
1: Rocky, tu sais, comme quand on rentre sur le ring.
3: Ouais, Brahim.
5: Nah, qu'est-ce que ring? Je suis pas violent, moi, tu vois.
1: Brahim et Karima. Ouais, en plus, on sait pas pourquoi ce que tu vas dire à Karima. Alors, on vous met face
5: Non,
1: à face
5: ben,
1: tous les deux. Karima, je te présente Brahim. Brahim, je te.
5: Ouais,
1: Brahim, je te présente
5: bonsoir,
1: Karima.
5: Karima.
1: Voici donc.
0: Enchanté, Brahim.
1: Enchanté.
5: Enchanté, ça va, ouais. Bah, moi, en
1: Face
5: fait.
1: à face.
3: Non, tu veux y aller, Brahim?
1: Vas-y, Brahim.
5: Ouais, non, moi, je tenais juste à dire, moi, de base, je suis pas quelqu'un qui appelle les médias, qui téléphone, j'ai pas trop de réseau, je vis ma vie, tu vois. Mais là, vraiment, ça m'a fait tilt parce que ce prénom Karima, c'est le prénom de mon ex-femme. Donc, et je me suis directement identifié. Non, mais attends, mais je rigole pas. Et je me suis directement
0: identifié. C'est des connasses, les Karima.
1: Non, rassure-toi, Karima, c'est pas ton mec. Hein.
5: Non, mais tu vas voir. Écoute et tu vas voir où je vais t'y conduire. Et cette personne dont j'ai passé 10 ans avec elle et elle est partie. Et je me suis identifié à ton mec. Moi, je sais pas si elle est partie pour quelqu'un d'autre. Moi, je pensais plus que bon parce que j'ai fait énormément pour elle sur le plan administratif, travail, financier, etc. Je l'ai beaucoup aidée et je me suis dit peut-être qu'elle arrivait à un moment où elle a eu voilà son indépendance et même plus et qu'elle voulait peut-être passer à autre chose. Bon, c'était quelqu'un qui était plus jeune que moi. Enfin, bref, ok. Mais moi, je m'identifie à ton mec. Ton mec, ça fait combien d'années que tu es avec lui? Combien d'années que tu es avec ton
0: ans.
5: Mec? 15 ans.
0: En fait, on fait ouais, 15 ans, exactement.
5: 15 ans, tu as 2 enfants avec lui, c'est ça, si j'ai bien compris. Là, tu as rencontré, toi, tu as 40 d'années, tu as rencontré un mec à 50 ans qui, lui, est célibataire, n'a pas d'enfant. Mais,
1: il a 50 ans, le mec? Ah, j'avais pas noté, moi.
0: Il a 48,
1: ah,
0: ouais,
1: d'accord.
0: pareil.
5: Bon, on va arrondir. Bon, vous avez, ok.
0: Oui.
5: Et, et tu t'es posé,
0: moi, j'ai 42, au pire, voilà, t'as
5: voilà, on va dire que tu as 40, voilà, vous avez une petite dizaine d'années, maxi d'écart. C'est pas ça la question. C'est que ce mec, il a 50 ans, mais il a pas de femme, il a pas de gosse, il est divorcé. Enfin, moi, ça, tu vois, après, ça fait pas très sérieux. Enfin, après, chacun sa vie, tu vois. Mais un mec de 50 ans qui est pas marié, qui a pas de gosse, c'est pas sérieux. Moi, je m'en fous, moi, des médias, tout ça, tu vois. Mais, imagine-toi que le gars, il te baise. Et en fait, il en a d'autres, il veut pas se caser parce que s'il a voulu faire quelque chose dans sa vie, Il aurait fait 30.
1: Ah, tu dis que comme il est aujourd'hui à 48 ans et qu'il n'est pas casé.

0: pense qu'il est très heureux comme ça et qu'il a pas envie de se prendre la tête et de se mettre en couple.
1: Non, mais il a le droit de pas avoir envie d'enfant ou d'être en couple.
0: Oui, aussi. Après, ça dépend si c'est toi, c'est ce que tu veux, Karima, être en couple. Et vivre une vie de famille avec lui, une vie et que lui il a pas envie de la même chose. C'est ce que tu dis, Ibrahim, en fait.
2: Ouais, parce que moi je pense que ça a plus l'air d'un mec qui veut son indépendance, le mec tranquille, qu'à 50 ans, qu'à son boulot, ce qu'il gagne c'est pour lui, son appartement, son machin, il veut juste baiser un peu. Mais
0: c'est marrant ce que tu dis, mais alors c'est les messages qui arrivent depuis tout à l'heure, depuis que t'as expliqué qu'il sentait pas dans Colmar avec toi, que vous étiez tout le temps à la maison, que à chaque fois que vous voyez, c'était pour Ken. Il y a Idriss qui nous dit la même chose. Il y a Semal également qui nous laisse un message du 33 qui nous dit pareil. Carole qui nous envoie un message et qui nous dit, fais gaffe, on sent le mec qui a qu'une envie, c'est de baiser avec toi. Il est bien avec toi, mais pour baiser, mais ça n'ira jamais plus loin. Anthony qui nous dit, il est malin, il a su l'embobiner et elle demande rien en plus. Bah, tu passes des bons moments avec lui, il passe des bons moments avec toi. Donc au final, bah
1: après,
0: c'est un échange, faut pas demander
3: en
0: à
3: même
0: plus.
3: Temps, il a rien embobiné. Hein,
0: non, il était honnête, oui, c'est vrai.
3: Il t'a rien promis, quoi.
0: Giuseppe, pour lui, Giuseppe qui nous dit, il tire son coup et ça lui va très bien comme ça.
1: Ouais, mais j'ai l'impression que pour lui, c'est un peu une relation exclusive parce qu'il t'appelle tous les jours, il voudrait te voir tous les jours et tout ça. Après,
0: bah, voyez déjà tous les jours au boulot. Ah, donc,
3: il a déjà envie de baiser le mec.
1: Ouais, de se voir à la maison, tu vois.
0: Ouais. Donc je pense Brahim il a pas dit, c'est bien le face à face parce qu'en fait il a dit des trucs qui sont pas faux. Brahim, tu vas me dire t'as vécu ça, Brahim, donc
2: mais voilà, mais si un mec qui voudrait fonder une famille parce que toi tu as des enfants tout ça, admettons que
0: et t'aurais demandé de quitter ton mec déjà,
2: mais voilà, t'aurais parlé de famille recomposée, t'aurais dit ben moi je vais peut-être prendre une maison, il y aura peut-être une chambre pour ta fille machin, et serait déjà
3: mais peut-être tu peux pas saquer les gosses non plus,
0: il y a l'ingénieur. Ah oui, tu nous avais évoqué cette probabilité, Romano.
3: C'est possible que mec il soit les blairer les gamins.
1: Non mais c'est sûr. Non, mais en plus, Karima, c'est ce que tu disais. En fait, il s'immisce pas dans ta vie, dans tes enfants, etc. Donc, de toute façon, il faut que tu arrêtes de projeter des trucs par rapport à lui et d'attendre des choses par rapport à lui. Il faut que tu penses à toi, que tu règles ton problème déjà de vie maritale parce que t'es
0: bien. Pas super heureuse.
1: Voilà, c'est ça, exactement. Et que, à la limite, que tu te serves de cette relation pour te donner de la force pour quitter ton mari, tu vois.
0: Moi, je serai à la place du mec, je continuerai de Ken et je serai à la place de Karima. J'éviterai de me faire des plans sur la comète.
3: À mon avis, ouais,
0: message de l'étoile sur la piste Skyrock.
3: Il y a pas forcément énormément de choses à attendre de cette relation, quoi.
1: Non, mais c'est sûr. Mais
3: en tout cas, je pense que t'attends trop par rapport à ce que t'auras, quoi.
1: Non, puis tu disais tout à l'heure, tu te sentais un peu comme une ado et tout ça, du renouveau, machin. Et c'est sûr que ça t'emporte parce que c'est quelque chose qui est plus agréable dans ta vie. Mais il faut surtout pas que tu te voiles la face. Moi, à mon avis, prends les choses en main, quitte ton mari.
3: Ah pardon.
1: Non, mais quitte ton mari, tu vois. Et à la limite, tu continues à le voir lui parce que ça te fait du bien et tout ça. Mais ne pense pas que tu vas faire toute ta vie avec lui. Tu le sais bien, en plus, tu te posais toi-même les questions, tu nous en as parlé tout à l'heure.
0: Enfin, quitte ton mari ou essaye de discuter avec lui, essaye de sauver la relation avec lui. C'est clair que si t'as un autre mec.
3: Ça paraît quand même mal barré.
1: Bah...
0: Ouais, mais comme t'as un autre mec à côté, tu fais pas trop d'efforts pour sauver ta relation. Tu vois, si tu disais j'ai que mon mari, tout ça, peut-être que tu essaieras de faire des efforts.
3: Ah, mais des fois, il y a peut-être. Après, malheureusement, des fois, il n'y a rien à sauver. Hein.
0: Bon, j'espère qu'on t'aura bien éclairci les idées, Karima. En tout cas, c'est bien d'en avoir parlé. On a parlé un petit moment, on a eu plein de témoignages pour toi. Je sais pas ce que t'en penses.
4: Ouais, super. Ben ouais, nickel, merci Brahim. Je pensais que c'était un clasheur vraiment, mais il a été vraiment de bons conseils. Vous m'entendez ?
0: Oui,
1: on t'entend.
4: Oui, on t'entend. Ok, super. Non, merci Brahim, j'ai dit, il était de bons conseils.
0: Ben, il avait que ça, Brahim, il s'est retrouvé tout seul aussi, à 33 ans.
4: Ouais, le pauvre, à cause d'une Karima en plus.
0: Mais ouais, les Karima, faut se mettre. On en a une dans l'équipe, mais quelle.
3: Quelle connasse, sacrée Karima.
1: Elle est chauve.
0: Elle est terrible.
4: C'est une connasse, elle est chauve. Non, mais ouais, je comprends.
0: C'est au courant, en tout cas, Karima.
4: Mais oui, avec plaisir. Merci beaucoup, en tout cas.
0: Tu nous rappelles quand tu veux. 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
6: 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C'est parti pour les familles du double appel.
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0: C'est parti, c'est l'heure du double appel, c'est parti, ça sonne. Qui c'est qu'on va voir en ligne ? On y va. On connecte les Français. Et ceux qu'on a testés depuis tout à l'heure, s'ils répondent.
9: Allô ?
0: Ils sont là.
10: Allô ?
9: Oui, allô ?
10: Allô ?
9: Oui, un appel intelligent, s'il vous plaît, merci.
8: Comment?
4: Un appel intelligent parfait.
8: Un
0: appel intelligent.
8: Oui.
0: Oh, bah ça.
8: Va te reculer, salope. Oh. Oui, bah va te faire foutre, connard. D'accord.
0: Voilà, un appel intelligent.
8: C'est qui?
4: Non, c'est mon téléphone qui a plus de batterie.
8: Pour faire quoi?
4: C'est de la part d'eux.
8: C'était qui, toi?
4: Non, mais c'est de la part d'eux.
8: Allô? Oui? Oui, c'est qui?
4: Eh, ça, c'est des conneries, ça, c'est de nous appeler, merci.
0: Attendez, attendez.
9: Mais c'est qui, toi? Tu veux quoi, là?
8: Non, mais tu fous pas de ma gueule, toi, espèce de connard, là? Hein?
9: Ah, je veux ta mère, là.
8: Ouais, ouais, ouais, ouais, allez, va te faire enculer, connard, va. Hein?
9: Vas-y, viens, alors.
8: Eh ben, viens, viens, viens, viens, viens, viens vite, viens vite, viens vite, je t'attends, tu vas voir, tiens.
9: Va niquer ta mère, là, si tu parles comme ça, là.
8: Oh, connard, va. Voilà.
9: T'as une appel quelque chose avec moi, dis-moi, on règle ça. Attends.
8: Allez, va te faire enculer, va.
0: Écoute, ta bonne femme, elle est là ou pas?
10: Elle est là.
9: Hein? Ah, je baisse ta mère, là, si tu me parles de ma femme, je baisse ta mère.
11: Oula. Mais pourquoi tu veux ma femme?
9: Oh, écoute, Richard, ta mère, toi, tu veux quoi, toi?
0: Pense bien. Allô?
11: Bah, t'appelleras demain matin, elle est pas là.
9: C'est qui?
12: Patrick.
9: Vas-y, viens chez moi, t'es qui, alors?
12: Patrick.
0: Patrick.
9: Quel Patrick? Je baisse ta mère.
11: Ah Patrick, bah Patrick, ça fait deux fois que vous m'appelez et je ne demande rien du tout, moi.
9: Va niquer ta mère.
0: Tu as le syndrome de, comment ça s'appelle là, le...
13: Gilles de la Tourette.
0: Gilles de la Tourette.
1: Ouais, c'est ça.
13: Oui, c'est vrai qu'il avait un peu un blocage.
0: Ah merde, il est parti. Il a le syndrome Gilles de la Tourette et malheureusement, il s'en est allé. Il était tellement mignon.
13: Eh oui.
0: Super.
13: Ah, va niquer ta mère. Va niquer ta mère.
1: Bah, c'est ça.
0: C'est ça.
13: Oui.
0: Allô.
13: Oui.
8: Allô.
9: Oui.
8: Oui, comment vas-tu?
9: Vous êtes
8: Moi, je suis Patrick, hein.
12: Très bien. Patrick.
9: Oui. Qu'est-ce que vous voulez?
6: C'est Cédric.
9: Alors, Cédric, Patrick.
0: J'ai l'impression qu'on est plusieurs en ligne. Allô, monsieur?
8: Là, je suis à poil, là.
0: Ah, il y a un monsieur qui, s'appelle Patrick, un autre qui s'appelle Cédric.
8: Ah ouais, je suis à poil, là.
0: Et vous êtes qui, vous?
9: Alors, moi, c'est Aymeric.
0: Salut, Aymeric.
13: Salut, Aymeric.
0: Salut, Aymeric. C'est dingue. Il y a quelqu'un d'autre?
6: Je suis la plus grosse salope du 9-3.
0: Allez, allez, ah, il y a une grosse salope du 9-3 aussi qui est avec nous.
6: Super.
0: C'est toi la salope.
9: Très bien. Bon, c'est bien si ça vous amuse.
8: Ouais, j'ai une bonne bite surtout.
0: Une
8: hein.
0: bonne bite là.
6: Ah bah écoute, fais ce qu'il veut avec.
8: Tu veux te faire sodomiser là?
6: Non, moi ça va aller.
0: Ouais, eh ben.
6: Ouais, ça va aller, je passe mon tour.
13: Et toi, Aymeric, tu aimerais te faire sodomiser?
9: Non, j'aime pas ça, ça pique.
13: Ah, ça pique.
9: Allez, au revoir. Allez, au revoir.
13: Ça pique. C'est dommage. Bon, on va être obligé de le faire à Cédric.
6: Non, ça va aller.
0: Ouais, il va être content.
6: Non, ça pique, il a dit. Donc,
8: tu veux te faire sodomiser, là?
6: Non, merci, ça va aller, Patrick.
0: Mais si, Cédric, lâche-toi.
6: Ouais, eh ben.
0: Ah, voilà, c'est comme ça qu'on t'aime.
6: Je suis la plus grosse salope.
13: Mais on sait, Cédric.
0: On t'aime quand t'es une grosse salope. Hein.
6: Mais bien sûr.
13: Salope.
0: Salope. Ouais, c'est toi la salope. Grosse salope du
13: T'es ma salope.
0: C'est reparti.
13: T'es notre bonne salope.
6: Allez.
0: C'est parti, ça sonne.
13: Salope.
0: Mais salope du 9-3. Oh, grosse salope.
6: Ouais, bah au moins, ouais.
0: Oh, très grosse salope.
13: Mais calme-toi, Cédric, attends.
0: Chut. J'ai un bonus, hein, si vous voulez aussi.
13: Un bobo.
0: Oh, bah ouais,
1: Anunus.
13: Un bobo.
1: Anunus.
13: Un bobo. Anunus.
8: Oui. Allô?
4: Oui, je vous écoute. Espèce de connard, t'as que ça à faire de soirée?
8: C'est
0: quoi ton...
8: Bon.
0: Rappelle la VDR, là. Il y a une dame, elle a fait une crise de nerfs, vous avez entendu?
8: Allô?
9: Ouais. Bon, c'est quoi le jeu, là?
8: Bah, j'en sais rien, moi.
4: C'est vous qui appelez.
8: C'est vous qui appelez, c'est pas moi.
4: C'est qui?
8: Allô? Ouais, c'est qui? Bon, allez. Ta mère,
0: Il revient, ta mère la pute. C'est qui nique tout le monde? Ah, c'est toi.
8: Eh, hey, mec, je vais trouver ton numéro, je vais dans ta cage, je vais te niquer ta grand-mère, gros. C'est qui, là?
12: Patrick.
8: Ah, bah, quoi, une fois, gros. J'appelle les gendarmes, je trouve ton numéro, je vous t'habite, tu viens ta cage, ta grand-mère, moi, je te monte en l'air.
14: Il y a un problème, il y a deux communications, là.
0: Oui,
12: absolument,
8: oui. Moi, je suis Patrick, hein.
14: Oui, mais Patrick, comment?
8: De trois doigts dans le cul.
13: Excellente, celle-là.
0: C'est bizarre comme nom de famille, hein. Mais bon, c'est les nobles comme ça.
8: Ah, ouais, ouais.
0: Ah, ouais, de trois doigts dans le cul.
14: C'est de la part de qui?
8: Bon, écoutez, je vais...
4: C'est la gendarmerie. Je vous écoute.
14: Allez, au revoir.
4: C'est con, un point d'être sur un commissaire. Vous êtes à... Ouais.
10: Bah, vous êtes sur un appel domicile commissaire, donc traçable.
15: Voilà, merci beaucoup.
0: Le commissaire domicile.
15: J'ai enregistré, je viendrai au Comico demain, on essaiera de trouver de où ça vient. Merci beaucoup, au revoir.
10: Bonne soirée, vous n'avez pas encore fini de faire le con.
15: Non, pas trop.
10: Non, mais vous êtes sur écoute, je vous le dis, moi. Hein.
0: Bonne soirée, merci madame.
10: C'est tracé, hein.
0: C'est tracé,
10: même l'appel masqué. Hein.
16: Le tracé quoi de ligne
0: tout. C'est tracé. Non, mais, ils ont tout tracé. Allô, allô.
17: Ouais, oui. Salut. Ouais, salut. Ça va? Ça va et toi? Ouais, fort, écoute, impeccable.
15: Eh ben, écoute, tant mieux.
17: Bon, t'es fait quoi?
15: Hein? Bah, ça te regarde pas.
17: Ah bon? Bon, bah alors, ouais. Ça sert à rien de m'appeler, alors, si ça ne me regarde pas.
15: Bah, ouais, hein, écoute, t'as tout compris.
17: Bon. T'es bourré, non?
15: Non, pas encore.
17: Ah bon? Bon, ça va venir, je serai avec tes parties, ça va aller.
15: Bah, ouais, c'est sûr, ouais. Ouais. Ouais, je pense que t'es plus, fait que t'es pire que moi, quoi, mais bon, pas grave.
17: Non, ouais. Non, non, je suis conscient que t'es un con, mais c'est pas grave, quoi.
15: Ok, ouais. Bon.
0: C'est mignon.
15: Bah, allez, salut.
18: Allô?
17: Ouais, salut,
18: allô
17: connard.
18: Allô? Allô? Allô? Allô? Allô? Allô?
10: Oui.
0: Noël. C'est la dame
18: oui,
0: du monsieur?
10: Non, c'est une dame.
0: Ah, c'est une dame, très bien. Bonjour, la dame.
10: Bonjour, monsieur.
0: Bonjour, madame.
10: Vous êtes?
12: Patrick.
10: Vous êtes allô Patrick?
0: Une autre dame.
10: Ouais, vous avez combien de prénoms? C'est François, c'est Patrick, je vous ai
12: salut, Patrick.
10: Ok, mais pourquoi vous appelez?
12: Là, je suis à poil, là.
0: Voilà, en direct.
10: Non, mais c'est quoi vos trucs, là? Et ne me rappelez plus, parce que sinon, ça va mal se passer.
0: Salut les familles. Salut. Ah, c'est qui?
12: Salut les filles.
16: C'est Cédric.
0: Il y a Patrick et Cédric.
19: Ouais, et puis alors, moi, c'est qui, là?
12: Patrick.
16: C'est Cédric.
0: C'est qui, ah, c'est qui?
19: Vous allez m'embêter comme ça là ou quoi?
16: C'est Cédric.
12: Là je suis à poil là.
19: Tu vas jusqu'au bout, une fois que c'est fini, t'as fini, d'accord?
12: Absolument oui.
19: Voilà. Téléphone il va débrancher, donc maintenant tu peux arrêter. Ok? Bisous.
0: Bisous.
19: Allez.
0: Arrête!
16: Mais arrête! Arrête!
0: Ils sont en train de se prendre la tête.
16: Mais oui, t'arrêtes.
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6: Nouvelle story qui se prépare pour la suite de la spéciale. Vous allez retrouver Pollux. Alors Pollux, elle travaille, c'est une fille, elle travaille dans un hôtel à Bèze. Voilà, elle va vous raconter sa story. Vous allez retrouver également pour la suite de l'émission donc le fameux Brahim qui a été confondu par la police avec un serial killer. 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
1: Salut Brahim. Donc t'es dans le 91 toi Brahim. T'es en week-end ou...
2: Ouais, exactement. Je bosse ce soir. Ouais. Chauffeur de bus.
1: C'est champion Brahim. C'est toi qui a été en contact avec un tueur en série. Raconte-nous tout. Faites entrer Brahim.
3: Attends, merde.
2: Il n'y a pas la petite musique qui va avec.
1: Voilà. Il suffit de demander, Brahim. Ouais, tu demandes, elle arrive.
2: Exactement.
1: Faites entrer, Brahim. Vous êtes sur Skyrock. Vous, n'ayez pas peur. Nous sommes là pour vous protéger. Et Brahim, alors, qu'est-ce qui t'est arrivé, toi? Dis-nous tout.
2: Ben, en fait, à l'époque, moi, je faisais mon service militaire.
1: Oui.
2: Et donc, le soir, on avait quartier libre. Donc, on pouvait sortir à volonté, comme on voulait.
1: Oui.
2: Et donc, j'avais mis la veste militaire avec mon petit jean. J'étais parti me promener. Et tard le soir, il n'y avait plus de métro.
1: Petite parenthèse,
2: donc,
1: est-ce qu'avec une veste militaire, on sert plus facilement des meufs?
2: Ouais, ça peut jouer suivant le stylo.
1: Ah, très bien, bon, je vais m'acheter une petite veste militaire.
4: N'importe quoi.
1: Non, mais je note. Excuse-moi de t'avoir interrompu, retournons, faites entrer l'accusé.
2: Ouais, et donc, pour vous donner un indice, j'étais du côté de Vincennes à l'armée.
1: Mmh.
2: Et donc, le soir, il n'y avait plus de métro, je rentre à pied à la caserne. Et là, il y a une voiture de police qui s'arrête.
1: Mmh.
2: Et les mecs sur deux, ils me sautent dessus, balayettes, menottes au poignet. Ils me mettent dans la voiture, ils se congratulent entre eux, ils sont contents. Ça y est, on l'a eu, on l'a attrapé. Ils disent, ouais, mais t'es sûr? Oui, si, c'est lui. Correspond au porte-robot et tout. Même les vêtements, c'est sûr, c'est lui, machin. Donc, je me fais un peu malmener.
1: Voilà, pour très robot, ils t'ont pris pour Terminator.
5: Ouais, c'est ça.
1: Ils l'ont pris pour Terminator.
5: Ouais, à peu près.
6: Non, mais puis en plus, bon, maintenant, ça s'est amélioré, mais il y a une époque, les portraits robots. Des fois, la gueule du mec, il y avait rien. Il avait une tête rectangulaire. Il avait un œil, au niveau de la bouche. L'autre, il l'avait dans les cheveux. Ça ressemble à rien, leur bordel.
4: Non, mais c'est vrai. Moi, j'ai pensé à Guy Georges quand t'as dit ça.
1: Pourquoi?
2: Eh ben, t'as mis dans le mille.
4: Ah, tu vois?
1: Ah, pourquoi t'as pensé à Guy Georges?
4: Bah, parce que Guy Georges, c'était à Paris et c'était un peu de.
2: Le tueur de l'Est parisien, en fait.
6: C'était quoi, le mec qui rentrait, il suivait des meufs, il les violait chez elles, c'est
4: ouais.
6: ça?
4: Ouais.
2: Voilà, il en a tué.
6: Ouais.
7: C'est le premier tueur en série de l'histoire.
6: Mais d'ailleurs, il s'était arrêté à côté de Skyrock.
7: C'est le nom du film.
1: Ah, bah, dis donc.
7: C'est le nom du film, il y a un film sur Guy Georges qui est sorti.
1: Ça s'appelle comment?
4: Ah ouais, je sais pas.
7: Ouais,
1: il est peut-être dedans d'ailleurs, Brahim, ils ont peut-être.
5: Tu sais qu'il y avait un mec qui était prêt à Sky qui habitait dans le même immeuble que lui.
6: Ouais, mais c'était. Ouais, il était à côté de. Ils l'ont chopé à côté de Skyrock. Hein.
5: Ah, ouais.
6: Le mec qui vivait à moitié dans un grenier, dans un squat. Ouais.
1: Putain. Et là, et donc lui, il faisait quoi? Il violait des. Mais là, quand on parle de tueur en série, il a tué combien de personnes?
6: Et lui, il suivait les meufs dans la rue. En gros, il les repérait, il les suivait. Il rentrait derrière elles dans l'immeuble. Et après, il les emmenait dans leur appart, les meufs, et il les violait et il les tuait. Et je crois que c'est. Le portrait robot a été fait parce qu'il y a une des meufs qui avait réussi à s'échapper.
2: Qui avait survécu.
4: Ouais, elle habitait, je crois, au rez-de-chaussée.
1: Ah, t'imagines le trauma ta vie, hein, ces trucs.
6: Ah, et puis la gueule qu'il a aussi.
1: Ouais. Ah, et j'avais trouvé moi aussi, nous dit M37, parce qu'il a dit Vincennes, la tenue militaire, j'ai trouvé. Il s'est fait serrer à Métro Blanche pour les Parisiens qui connaissent un peu. C'est Karen qui nous envoie un message. Il a tué 8 femmes, on nous dit aussi.
2: Ouais, c'est ça, 8.
1: Waouh. Et ben dis donc.
4: Putain, mais.
1: Et comment ça s'est passé, toi? Donc, toi, ils t'arrêtent et tout. Après, ils te font quoi? Un interrogatoire? Bah, en fait, comment ça s'est passé?
2: Ouais, ils m'ont arrêté la nuit. Donc, ils commencent à me poser des questions. Ça me malmène. Bah, c'est des flics à l'ancienne, hein. Donc, les tartes, les machins, ça
1: ils
2: y
1: t'ont foutu des baffes?
2: Ah oui, bien sûr. Ils m'ont dit, non, je suis sûr, c'est toi. T'étais où à cette heure-là? T'étais où, machin? Et puis, moi, en fait, dans leur récit, je leur dis, ouais, mais. Moi, vous me dites des dates comme ça, mais dites-moi, il y avait quoi, par exemple? Il y avait un match, il y avait quelque chose et tout. Et puis, je tilte, en fait, qu'il y a des jours où j'étais de garde.
1: Ah ouais, sauvé.
2: Non, en fait, c'est pas possible. Moi, ce jour-là, j'étais de garde, machin et tout. Et donc, ben, je suis resté jusqu'au matin, 9h. Ils ont appelé mon commandant, ils ont vérifié avec lui, en fait, mes dires, si j'étais bien de garde, si machin et tout. Et il leur a confirmé, ils m'ont demandé si c'était possible que je m'échappe de la caserne au moment de mes gardes. Et il leur a dit que non, c'est pas possible.
4: Mais tu leur ressembles beaucoup à
1: ça. Histoire de ouf.
2: Non, mais je correspondais au portrait robot, en fait.
1: Ah oui. Oh là, il ressemble à Terminator.
4: En fait. C'est ce que disait Romano à l'époque, le portrait robot.
6: Non, mais en plus,
2: voilà, il ressemblait plus à, en fait, c'était les cheveux courts.
6: Le portrait robot, il s'est flippé.
2: Il ressemblait plus à un rebeu, en fait. Et la taille, je correspondais, 1m85. Et le gabarit, je correspondais, 80 kilos, vous avez vu?
6: Non, mais des fois, ils font des erreurs.
1: T'as pas eu de chance, ouais.
6: Regarde, le mec qu'ils avaient arrêté en Angleterre, là, qui était censé être Xavier Dupont de Ligonnès.
4: Ah, je me souviens.
6: Le mec, c'était un petit chauve à lunettes, rien à voir avec le mec, quoi.
4: Non, mais c'est vrai.
6: Le mec, c'était un portugais,
4: ce truc.
1: Eh ben, dis donc. Et ça a duré combien de temps? Combien de temps t'as fait de garde à vue?
2: J'ai fait de minuit jusqu'à 9h30, 10h du matin, qui me relâche.
1: Et ils sont excusés après? Comment ça s'est passé?
2: Non, ils rigolaient.
4: Ils font leur taf.
2: Ils étaient sur ouais, ils rigolaient après.
1: Oh bah, t'as foutu des baffes, on s'est trompé.
2: C'est pas vous, machin. Après, parce que si moi j'étais virulent, je leur ai dit, moi j'ai pris des coups pour rien, quoi.
1: Et t'as le droit de porter plainte dans ces cas-là quand ça t'arrive si tu te fais malmener par la police?
4: Ça va pas aller bien loin, gros.
1: Ah ouais?
2: Ouais, ça ira nulle part. En fait, à l'époque, surtout à l'époque, hein, c'était pas pareil.
1: Peut-être qu'aujourd'hui, c'est un peu plus c'est possible.
2: Ouais, il y a les vidéos et tout maintenant. Avant, il y avait pas tout ça.
1: Eh ben, écoute, Brahim, quelle histoire, dis donc.
4: Ah ouais, donc tu as halluciné, putain.
6: Bon, au moins, le plus triste dans l'histoire, c'est que tu ressembles à Guy Georges, quoi.
4: Ouais, c'est pour ça.
2: Non, je ressemble pas du tout.
1: En plus, non, ouais.
2: Je ressemble pas du tout,
6: putain, le mec.
4: Parce qu'en plus, c'est toi ou Diffoul qui a dit, ah ouais, puis la gueule qu'il a et tout, je suis pour Brahim.
6: En plus, il a un problème au pif, je sais pas quoi, il avait le pif
7: déformé.
6: Ouais, il avait le pif vérolé un peu.
4: Ouais, ouais, il y avait un truc, ouais.
6: Non, mais je sais pas, il avait
4: un peu décalé.
6: Tout chelou, je sais pas.
2: Ah non, mais je ressemble pas du tout.
1: Pourquoi tu me regardes, Romano?
6: Non, non, non, mais rien à voir avec le tien, mais je suis pas écrasé, mais tu sais, il y avait des bouts de chair chelou.
4: Ouais, ouais, c'est vrai, ouais.
6: Mais d'ailleurs, en soi, il est libérable.
1: Il sort en
6: 2027.
1: 2027, il va sortir.
6: Non, non, non, il est libérable depuis 2021.
1: Et pourquoi il le libère pas?
6: Bah, peut-être parce qu'il se rend compte que le mec, il est barge et qu'il est...
1: Il va peut-être mieux pas le libérer, ouais.
6: Oui. En tout cas, il avait pris 21 ans, je crois, et...
4: Du que coup, ça, pour 8 femmes tuées?
6: Bah...
1: Je crois que c'est des plus grosses peines, hein.
6: Bah, 21 ans, ouais.
4: Il n'y a pas la perpète en France, genre.
6: Non, perpétuelle, ça n'existe pas.
1: Bah, ça n'existe plus, maintenant. Bon, bah, écoute, Brahim, merci de ton témoignage. Quelle histoire de ouf, quand même.
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1: Salut, Noémie. Ah, un truc qui fait peur. Vous aimez les histoires glauques?
6: Ouais.
1: Ah bah c'est super ça. Voici une histoire glauque.
4: Ah.
1: Un peu comme un film d'horreur. Vous aimez les films d'horreur?
8: Non. J'en ai jamais vu un de ma vie, moi.
4: Ah bon?
8: Je te jure.
1: Pourquoi t'as peur?
8: Ouais, j'ai trop peur.
1: C'est vrai?
8: Non, mais en fait j'ai jamais pensé à me dire vas-y ce soir c'est film d'horreur, quoi.
1: Guigui a peur de tout. C'est doux.
8: Non mais ça j'en ai jamais regardé.
6: Non mais moi je trouve les films d'horreur, franchement il y en a quand même beaucoup qui sont claqués au sol.
8: Ah je connais pas.
6: De ouf. Ah mais il y en a plein.
1: T'as jamais eu envie de regarder un truc d'horreur?
8: Bah en fait je sais pas.
1: T'as jamais vu un saut par exemple?
8: J'ai jamais vu saut. Non, j'ai jamais vu saut.
1: Ah, t'as pas vu saut 1, saut 2, saut 3, saut 4, saut 5, saut 6.
8: Vraiment, en termes de cinéma, j'ai vraiment rien vu.
1: T'as pas vu saut 6?
8: Il paraît que c'est le meilleur, celui-là.
1: Ouais, ouais, c'est le meilleur.
8: Saut 6, c'est vraiment le top du top.
1: Et chaussettes, t'as pas vu non plus?
8: Non, j'ai pas vu chaussettes.
1: C'est ça quand même. Donc, c'est comme un film d'horreur, l'histoire que tu vas nous raconter. Noémie, t'es dans le 70, à Haute-Saône. C'est ça?
9: C'est ça. Salut l'équipe.
1: Salut Noémie. Merci de nous appeler. Et merci de nous faire partager donc le film d'horreur de ce soir sur Skyrock. J'adore les films d'horreur. Je les regarde avant de dormir. Après, je fais des rêves. Eh bien, écoute, salut Gwendoline. C'est Gwendo qui nous envoie un message. Alors, de quoi s'agit-il ton
6: Vas-y.
1: Film d'horreur?
9: Non, c'est...
1: Dis-nous tout.
9: Vous parliez des dons du corps à la science ou ces choses-là. Oui. Et en première année de faculté de médecine, donc, en fait, on intervient en tant qu'étudiant sur les corps, sur les cadavres.
1: Sur les cadavres.
9: Ouais. Donc, c'est des corps qui sont plongés dans le formol.
1: Du formol.
9: Ils sortent au moment où...
1: C'est quoi le formol? C'est un truc qui est fait pour conserver le corps dans un bon état?
9: Pour conserver, ouais. C'est ça.
1: D'accord.
9: Donc, ça sent très fort quand on y va. Mais par contre, il n'y a pas le corps en entier. Moi, je me souviens de la première séance qu'on a eue, c'est des travaux dirigés obligatoires.
1: Il n'y a pas le corps en entier, ça veut dire qu'ils ont découpé le corps?
9: Ouais, c'est ça. On n'a que le tronc, en fait.
1: Le tronc.
9: C'est ça. Ouais, on a vraiment la partie thoracique, en fait, qui est ouverte en Y, comme
8: je vais,
9: dans...
8: Je vais vomir mes chips.
6: En Y, comme dans...
8: Putain, quelle horreur. Le tronc en Y.
4: Ouais,
8: en
4: Y, comme... ouais, ah, c'est ce qu'on voit dans les
1: films. Donc, en fait, ils ont coupé la tête. En fait.
9: Oh là là, ouais, c'est ça.
8: Il n'y a pas de bras, pas de tête, pas de...
9: Il n'y a pas de jambes, il n'y a pas tout ça.
8: Et parfois, il y a des étudiants qui vomissent.
9: Bah, il y en a qui se retournent, il y en a qui sont pas bien, parce que l'odeur est très prenante.
8: Ça doit sentir là. Oh, juste l'odeur déjà. Oh là là, mon Dieu, putain.
9: Et après, le professeur que l'on a souvent nous fait intervenir du coup sur ce corps en nous demandant. Donc le corps est vidé de son sang complètement. Il n'y a plus aucun liquide. Ouais, et en fait, ça fait comme en fait, vous avez l'impression d'intervenir sur un mannequin.
1: Ah ouais, t'es pas le côté humain, tu te dis pas le mec qui vivait il y a pas longtemps.
9: Non, on passe complètement à côté de ça, parce que c'est la texture de la peau n'est pas la même, la couleur de la peau n'est pas la même.
6: Je pense que c'est fait pour déshumaniser un peu le corps, justement, je pense que pour que ça soit peut-être plus simple pour les étudiants, quoi.
4: Mais ça pue.
8: Ça reste professionnel, quoi.
9: Ça sent le formol, ça sent très fort le formol.
1: C'est quoi l'odeur du formol?
4: Je sais pas, ouais, je sais pas à quoi ça ressemble.
9: Ah, c'est très fort. C'est de l'alcool, hein. Donc, c'est
1: ok, je bois bien un petit bol de formule ce soir.
9: Horrible. Il y a ça, ou autrement, après, on peut intervenir. Ils vont nous demander de dessiner certaines parties du corps, donc comme les vertèbres. Donc, c'est des vertèbres vraiment d'humains, ou sur lesquelles on les a devant nous, on peut les toucher, on peut les retourner, toutes ces choses-là. Mais c'est des vraies vertèbres, quoi.
1: Ah, c'est chaud, hein. C'est comme dans les experts Miami, nous dit Charles.
6: Non, mais sauf que les experts, sur le coup, c'est des...
7: comme dans Dexter,
1: c'est comme dans Dexter, oui.
9: Mais après, quand vous demandez même aux anciens médecins, ils intervenaient dans les cimetières, dans les fosses communes, pour aller chercher des crânes, des choses comme ça, qui faisaient bouillir, et qu'ils ont toujours chez eux aujourd'hui.
1: Ah, mais mignon, c'est mignon.
7: Comme ça, en déco, c'est pas mal.
6: Non, mais tu sais que, non, mais par exemple, aussi.
1: Tu sais que j'ai un pote, moi, il est allé chez le médecin et.
7: Il
1: était tout petit. Quand il est allé chez le médecin, il me racontait cette histoire il y a deux jours. C'est le médecin qui devait lui faire. Je lui parlais de mon kyste. Et lui, il avait un espèce de gros
6: bouton. Ah, donc, il n'y a pas que nous que tu fais chier.
1: Oui.
4: C'est rassurant.
1: Et donc, il avait un médecin, il était tout petit, il avait 6-7 ans. Et le médecin, pour le calmer, pour amuser mon pote, qui avait 6-7 ans, lui a montré un crâne et lui dit: regarde, c'est un crâne d'humain que j'ai récupéré.
4: Ah ouais, mais super. Quand t'es petit.
1: À 6-7 ans, t'imagines? C'est mignon, il a joué avec.
6: Non, mais tu sais, par exemple, dans les cimetières, quand t'as une tombe, en fait, si tu payes pas, c'est des concessions de 10, 15, 20 ou 30 ans. Ils sortent, bon, c'est fait proprement, hein, tu sais, par des équipes spécialisées. Mais en fait, ils récupèrent les corps et c'est mis dans une fosse commune. Hein.
1: Je vous donnerai un peu de mes cendres quand je serai mort.
7: Ouais.
6: Qu'est-ce que tu veux qu'on en foute?
1: Bah, pour me souvenir de moi.
7: Pour les jeter à la mer.
1: Non mais pourquoi tu veux les foutre à la mer?
7: C'est ça les gens, gros.
5: Bah si, dans les films, dans la Seine, là en bas, à Courbit.
1: Dans la Seine?
5: Bah oui.
6: Non, mais on jette
5: à la mer, c'est loin.
4: J'avais déjà fait.
7: Dans la Médéline, elle va le bouffer.
6: Elle sera morte d'ici là.
1: Mais non.
6: Bah si, elle sera morte. Si tu meurs avant elle, c'est qu'il y a un problème.
1: Bah tu sais, on sait jamais.
5: Difool, tu pourrais faire empailler Médéline?
1: Bah non, horrible. Moi, j'aimerais bien la faire cloner. Non mais je sais que c'est possible. Tu peux faire cloner des animaux.
4: Ouais, mais ça coûte une blinde.
6: Bah tu sais, tu la fais surproduire, ça ira plus vite.
5: Ouais, tu peux cloner Medellin, je savais pas ça.
1: Si, on peut cloner les
4: animaux. Si, tu peux
1: cloner les chèvres déjà.
6: Genre 100 000 $,
4: c'est plus. Ouais,
5: mais genre, du coup, t'as exactement la même Medellin, mais en bébé.
6: Ouais, quoi, exactement.
1: Je sais pas comment ça marche.
6: Tu sais,
1: toi qui travailles dans la médecine, Noémie, comment ça marche?
4: T'as pas forcément le même caractère.
9: Non, on n'intervient pas là-dessus encore, mais.
1: Vous avez pas envie de me cloner pour qu'il y en ait plusieurs, des comme moi?
6: Ah non, non.
7: Cloner ton gros.
4: T'imagines? Une armée de 10 foules.
1: Ouais, vous me clonez, on serait plusieurs. Il y en aura là, là. Il y en aura sur les genoux de Karim.
5: Ah, ça rendrait fou. Il y a des gens, frérot, c'est bon.
6: Ah ouais, c'est bon, merci. Non,
4: c'est bon, personne ne veut.
1: Non, non.
5: Ah non, ça va aller. Non, mais si tu peux cloner un chien, tu peux cloner un humain.
1: Je crois que c'est interdit.
7: C'est interdit, c'est interdit.
6: Il y avait un mec, il y avait un
1: Elon Musk.
6: Non, il y avait un mec.
5: Son délire, je pense.
6: Je sais plus quel pays, il y avait un mec qui voulait tenter ça, ouais.
1: Bon, revenons à notre cadavre là, parce qu'il y a Verchour du 62 qui nous envoie un petit message qui dit: je suis en train de me faire un steak haché, c'est super.
4: Ah bah,
1: alors, revenons à ton cadavre, Noémie, vous faisiez quoi au bout de cadavre là?
9: Eh ben, en fait, on intervenait dessus. Le professeur nous disait, par exemple, montre-moi l'aorte, montre-moi la veine cave, montre-moi où se situe le rein, le pancréas, toutes ces choses-là.
1: Montre-moi ta chatte. Regardez, il y a la bite.
4: Ben non, c'est le tronc.
1: Ah oui, oui.
9: Non, il y avait pas les parties génitales. Ouais. C'était
1: c'est bien dommage.
4: Non,
6: ben moi, je t'ai raconté, la sœur de Carole qui a fait des études de droit. Mmh. Elle avait assisté à une autopsie et en fait, le mec, donc, il devait découper le corps. Et en fait, il n'arrivait pas à scier, en fait, je sais plus une partie. Bah, et en fait, le mec,
1: il a qu'à prendre du fer.
6: Non, non, mais le mec, il a scié à la scie sauteuse, quoi.
5: Oh putain, mon dieu.
6: Tu sais, il a sorti une scie électrique. Et lui, elle était, tu sais, il y avait des pompiers, parce que pareil. Et oui, les pompiers, ils assistent à ce genre de truc, tu vois. Et t'as la moitié des mecs qui sont partis dégueuler.
4: Ah, mais non, mais c'était
6: horrible. Elle a supporté, mais. Il y avait 20 personnes, mais à la fin, il en restait 5, quoi. Tu sais, ils partaient tous quicher les uns après les autres, quoi.
1: T'aimes bien notre film d'horreur, Guigui?
5: Franchement, pas du tout.
1: T'as pas envie de regarder un film avec quelqu'un qui découpe des corps à la scie sauteuse?
6: Alors, Cariole, qui écoute l'émission, me dit qu'a priori, le mec sciait le crâne.
1: Voilà, si elle pour choper le cerveau.
6: Bah, je sais pas exactement, elle était. Bon, c'était quoi? Elle faisait ses études, quoi. Oui, c'est le crâne, oui, c'était pas pour attraper la jambe.
4: Bisous, Cariole, puisque t'écoutes.
1: Oui.
6: Ah, bah, ça y est, les bourrés.
4: Bah quoi?
6: Bisous de Marie.
5: Bisous ma chérie.
1: Et toi t'as pas
6: qu'est-ce qui t'arrive toi?
1: Quoi?
6: Et là c'est pas ta chérie non mais allez, on va faire une équipe avec Guillaume, on va te marbrer je crois.
5: C'est vrai qu'il veut gérer ma sœur aussi.
6: Ouais voilà.
5: À un moment donné il faut choisir, soit c'est Carole soit c'est ma sœur.
6: Ouais bah tiens prends sa sœur.
5: Tiens bah prends Carole très bien aussi.
10: Carole ça fait plus longtemps gros.
5: Ah bah très bien alors ma sœur est tranquille. Moi je suis sauvé.
6: Et Cédric c'est un homme à femme tu vois.
10: Tu fais quoi? Ta sœur en ce moment elle a un cum et tout.
1: Tu fais quoi dans la vie d'ailleurs Noémie aujourd'hui?
9: Eh ben, je suis assistante médicale.
1: D'accord. Et le truc le pire que t'as fait, t'as jamais vomi, hein, t'as jamais, ou je sais pas, ou t'es jamais tombé
9: dans
1: les pommes.
9: Non, mais en fait, je suis fanatique du corps humain. Je trouve ça tellement, enfin, impressionnant tout ce que le corps est capable de faire.
1: C'est vrai que c'est hallucinant. Dans un corps humain, c'est vrai que c'est un truc de ouf. Ouais. Le seul problème, c'est que ça meurt un jour.
4: Oui, ça c'est sûr.
1: C'est ce truc qui est un peu relou. Ça va.
9: Mais il faut, sinon on serait trop nombreux sur Terre.
1: Ouais, mais ils ont arrêté de faire des gosses, tu vois, on reste entre nous. Voilà.
8: Entre vieillards, plus personne.
4: Ouais, c'est ça.
8: Non, mais genre le soir quand tu vas te coucher ou même la nuit.
1: Le corps humain, il est exceptionnel.
8: Ah, ça, ouais. Mais la nuit, t'as jamais fait, je sais pas, des cauchemars sur ce que t'avais vu parce que t'as vu des trucs quand même bien glauques, toi.
9: Bah, puis j'étais sapeur-pompier, donc. Je pense que j'en ai plus vu chez les pompiers qu'en étant assistante médicale, mais
8: Mais quand tu ouvrais des corps, moi je parlais, tu sais, quand t'étais en médecine.
6: Non, mais même quand tu vas sur les accidents et tout, ça doit être chaud.
1: Ouais, il y a un keuf aussi, il y a Alicas qui nous envoie un message. Il dit je suis keuf, le pire c'est l'odeur et l'image en direct avec un cadavre et des mouches.
9: Ouais.
1: Oh. Quand t'es keuf et que t'arrives sur le lieu d'un crime et. Il y a des gens qui meurent et qui.
8: Ah, mais tu disais c'est plus impressionnant de voir un corps accidenté plutôt qu'un corps qui
7: est ouvert. Ouais, gros, il y a du sang et tout.
8: Ouais, non, je sais pas, moi j'ai jamais vu ni l'un ni l'autre, c'est pour ça.
1: Ouais, parce que toi, il y a un côté, comme il est tout découpé de partout, il y a un côté déshumanisé.
6: Ouais, bah c'est bien de répéter ce que je dis.
9: En fait, ils nous formatent à côté en nous mettant en condition, en nous expliquant avant de rentrer dans la salle ce qu'on va voir. Donc en fait,
6: ouais, alors que quand t'arrives sur un accident de voiture, tu sais, la personne en plus, elle peut être encore à moitié vivante, quoi, tu vois.
1: À moitié.
9: Ouais, c'est ça.
6: Bah, des fois, oui.
9: Puis ça dépend si c'est des adultes, des personnes âgées ou des enfants.
8: Moi, ça peut être une vraie boucherie.
4: C'est vrai qu'il y a ça aussi.
9: Ouais, ça peut être très prenant, ouais.
1: Mais tout est horrible, enfin, adulte.
6: Mais en tant que médecin,
1: ouais.
6: Vous savez qu'il y a des scientifiques qui disent que les gens qui naissent aujourd'hui, là, dans ces périodes-là, ils pourraient vivre jusqu'à 120, 130 ans. Hein.
7: Putain.
6: Ah, non, mais je ne sais pas si tu es au courant. Assistante médicale, tu voudrais pas là devenir mon assistante médicale personnelle du docteur Romano?
9: Avec plaisir, docteur Romano.
4: Femme va être jalouse.
6: J'ai beaucoup de demandes, tu sais.
1: Quand on parlait de Saw, il y a Galina qui a vu Saw dans un des films Saw. Il y a une scène d'autopsie qui est vraiment très très glauque. Regarde là, Guigui.
8: Bah, moi, ça me chauffe pas tous ces films.
1: Bien, ce week-end, on se fait un petit. Vous voulez venir à la maison? Je vous invite, on se regarde un film d'horreur avec Guigui.
8: Non, mais j'aime pas trop.
1: Et on filme
6: la fille Sarah. Non, mais a priori, t'es infernal pendant les films, donc certainement
7: pas.
6: Tu
7: peux te parler, t'es relou.
6: Ouais, donc il faut fermer sa gueule à un moment.
1: On peut communiquer, c'est bien.
6: Non, non, mais on communique pas pendant un film. Non,
1: tu fermes ta gueule. Dans ce cas-là, quoi, ça sert de regarder des films avec des potes?
4: Mais toi, tu poses des questions.
6: Ouais, mais il comprend rien, tu sais. Non, mais moi, tout seul alors.
4: Non, mais tu sais que mon meilleur ami, c'est un enfer, parce que dès qu'il se passe un truc, il est là. Oh! Tu sais, il est choqué de tout. Et dès qu'il est stressé, il me tape sur le. Tu sais, sur la cuisse, mais.
6: Il veut te caresser.
1: Il veut te caresser.
6: Ah non, mais moi, vas-y, quand je regarde un truc.
4: Ah non, je lui dis, vas-y, casse-toi.
6: Je veux qu'on se tape
7: sur la chatte, c'est mieux.
4: Non,
1: j'ai bien commenté.
6: Tapote-moi le clito.
8: Oh là là, écœurant.
1: Il y a Licas.
6: Écrase-moi le clito.
4: Soit-il.
1: Licas, il a déjà fait un cadavre à domicile, mort depuis 3 mois. T'imagines l'odeur que ça doit faire? Enfin, l'odeur que ça doit avoir.
4: Ah non, mais c'est horrible.
1: Ouais, très bien. Pas très bien, manière de.
4: Non, mais surtout que le corps, après, t'as du liquide et tout, qui c'est ignoble.
6: Bah, ça se vide, ouais.
4: Ouais.
9: Et aussi, quand ils ont des animaux domestiques qui n'ont pas mangé depuis 3 mois et qui s'attaquent au corps aussi, c'est pas mal.
4: Ouais, j'ai déjà entendu des trucs comme ça.
1: Ouais, mais c'est normal.
6: Bah, c'est l'instinct animal qui revient. Hein.
4: Ouais,
9: ils nourrissent, hein. Ils ont pas le choix.
6: Non, mais l'instinct de survie.
1: Non, mais à la limite, ça nettoie, quoi. Plutôt que d'avoir un cadavre qui pourrit, il vaut mieux se faire bouffer par un kleps.
9: Ouais, c'est spécial aussi.
6: Il y avait une femme, là, il y avait une histoire en France où. C'était quoi? C'était sur Labrador ou sur Golden? Il lui avait bouffé une partie du visage. Parce que la meuf, elle avait tapé, un malaise ou un truc, mais un truc super long. Et le chien, en fait, bah pareil, tu sais, il avait faim. Puis je pense que, tu sais, le corps, en fait, ça sent vite mauvais, quoi.
4: Ça c'est
1: clair. Même des corps vivants.
6: Non, mais tiens, quoi.
1: Non, mais vous avez déjà senti des corps vivants, des gens, ils puent la mort. Hein,
4: qui puent déjà.
1: Des vivants qui puent la mort, c'est quand même assez hallucinant.
4: T'es con.
1: Mais ça existe. Hein. Je peux vous parler d'un mort depuis 3 mois. Ah bah vous avez plein de témoignages là depuis.
4: C'est tout sympa.
1: Eh bien on peut continuer notre moment glauque. C'était sympa en tout cas, Noémie. Et t'as déjà est-ce qu'il y en a qui font des blagues avec les corps? C'est Mucus d'Or qui nous posait la question.
8: J'espère pas, t'imagines.
9: Non, ça reste un moment. Enfin, c'est assez spécial. Hein, l'atmosphère autour est très glauque en général.
1: Je vais lui mettre un doigt dans le cul.
8: non.
6: Mais justement là, le truc là, tout à l'heure, le truc dont je vous parlais, le scandale qu'il y a eu là, c'est à René Descartes là, à Paris là. Le grosse fac de médecine où les corps ils étaient, mais ça avait fait.
1: C'est pas un club de poker.
6: Non. Non, mais ça avait fait gros scandale. Justement, les corps, tu sais, ils étaient mal.
7: Aucun respect, quoi.
6: Ouais, il y avait aucun respect. Tu sais, en fait, même un corps, quelqu'un de décédé, tu sais, il y a quand même un minimum de dignité à lui laisser, quoi.
1: Bah oui.
6: T'sais, donc, ouais, les sales blagues, les trucs. Et là,
1: je suis sûr qu'il doit y avoir des cons qui font des blagues.
6: Je pense que moi, tu te fais virer de l'école. Hein.
1: Chacha, il y a son voisin qui est décédé chez lui. Il a été découvert au bout d'un mois. Je vous raconte pas l'odeur. Vous imaginez, ça arrive dans votre immeuble. C'est dans un immeuble, c'est le voisin à côté qui qui pue la mort. Cariole veut lancer une rubrique médicale le matin avec des histoires glauques comme ça, elle a adoré. Et elle témoigne, Cariole, en nous disant « Si, si, il y a des blagues de ouf chez les étudiants, mais pas tous, il y en a qui jouent à se cacher avec les morts à la morgue. » Ah, ils se mettent, ils se couchent au milieu de cadavres qui sont couchés.
4: Ah ouais, genre,
1: et tout à coup, il y en a un qui se lève.
4: qui sort du frigo.
6: C'est drôle, ça.
1: Oui, moyen, mais bon.
6: Ouais, moyen. Je suis pas sûr que ça soit super apprécié par. Bon.
1: Bon. On t'envoie ton t-shirt Skyrock dans 70, Noémie. Des gros bisous. Hein. Merci à toi.
9: Avec plaisir, l'équipe.
1: Et tu reviens quand tu veux.
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1: Et toujours là, Léa de Nantes.
10: Oui, vous m'entendez?
1: Ben oui, on t'entend super, Léa. Sois d'accord. La bienvenue. Tu as 20 ans, Léa.
10: Oui, c'est ça.
1: Bon, Léa, tu nous appelais pour nous parler de ta plus grosse murge, toi, Léa, c'est ça?
10: Oui, c'est ça, oui. Alors, bah, c'était le nouvel an dernier.
1: Ouais.
10: Du coup, je devais le faire avec ma meilleure pote qui est russe. Donc.
1: Et putain, moi, je connais une russe, mais c'est un truc de ouf. Bah tu la connais, ah, Karim, oui. C'est la russe qui
6: ouais,
1: mesure.
6: C'est la grande, ouais. Là, on dirait la sœur de Guigui.
1: Elle mesure 2 mètres.
6: Ah ouais.
1: Elle mesure 2 mètres.
4: Elle descend plein de.
1: Ah non, mais à 9h du matin, elle boit de la vodka. Donc, et elle boit, elle boit, elle boit, et elle est jamais bourrée.
5: Marie, ça te choque?
4: Ah ouais, non, horrible. Ah, c'est horrible. La vodka le matin.
1: Elle m'a battu, horrible. Elle boit plus que moi.
5: C'est choquant.
1: Bon, donc tu buvais de la vodka, toi, Léa, avec une pote russe.
10: C'est ça. En fait, faut savoir que mon amie, pour pouvoir parler aux gens et être sociable, elle a besoin de boire. Du coup, je l'ai accompagnée pour boire.
1: Tu voulais pas la laisser boire seule?
10: Non, je voulais la laisser boire seule. Non, c'était pas le programme du soir à la base. Hein. C'était pas, fallait boire quoi. C'était le nouvel an, fallait profiter.
1: Oui.
10: Et en fait, on n'avait pas mangé de la journée, donc on a bu de la vodka pure. On s'est fait deux flashs à deux purs.
5: Sacré idée ça.
1: Ah oui, et à jeun.
10: Oui, agent.
4: Ah, et en fait, défoncer l'estomac en plus.
10: Oui, à ce moment-là, je vivais chez mes grands-parents, donc mes grands-parents m'avaient pris un hôtel en haut au bar où on devait aller pour faire la soirée, exprès au cas où je buvais un petit peu trop.
4: Ah, ils sont gentils.
1: Prévoyants, oui. Surtout.
10: Oui, surtout ça, parce que Nantes, ça craint un petit peu en ce moment, c'est pas la ville la plus réputée.
1: Bon, ah je pense qu'ils l'ont fait surtout parce qu'ils se sont dit.
5: Pour que tu sois tranquille, bah,
1: elle va boire avec sa pote russe.
4: Ouais, c'est ça, ouais.
10: Ils ne voulaient pas qu'à 2h du matin, ils viennent me chercher, ils se réveillent. Et puis,
1: ouais, en plus, ils peuvent dormir tranquille.
10: Voilà, c'est ça.
1: Ok, donc voilà où on en est. Donc là, pour l'instant, on est, vous êtes dans la chambre d'hôtel ou vous êtes encore dehors, là?
10: En fait, je suis à la gare. On passe à l'épicerie prendre un petit flash. On boit. On se pose à la chambre pour se maquiller, s'habiller. On boit encore. Et on descend au bar. Donc, bar, c'est un bar où on avait l'habitude d'aller souvent. Donc, il y a pas mal de musique. C'est un bar dansant.
5: Okay.
10: Et on boit, et on accepte le verre de quelqu'un dans l'inconnu qu'il ne faut jamais faire ça.
1: Il ne faut jamais faire ça.
10: Et en fait, à partir de ce moment-là, c'est la descente aux enfers. Ma pote et moi, on ne se sent pas bien. On se retrouve dans les toilettes en train de vomir. Et à partir de ce moment-là, je m'endors dans les toilettes. Mais je m'endors vraiment. Ma pote complètement bourrée, je ne sais pas ce qu'elle veut. Franchement, je ne pourrais pas vous dire. Je me rappelle pas.
4: Ah, mais dangereux, hier, parce que.
1: En fait, le problème, c'est pas la vodka, c'est pas l'alcool, c'est pas la murge. En fait, le problème, c'est d'avoir accepté un verre avec un truc dedans. Je
4: bah
1: pense.
4: Ouais, si ça te rend malade tout de suite, et en plus toutes les deux, tu vois.
1: Mais ça, c'est le truc des violeurs, ça.
4: Ouais.
10: Ma pote, elle a l'habitude de boire, donc je vois pas pourquoi elle serait malade à ce moment-là, quoi.
1: Ouais. Non, mais pour moi, il y a pas de doute. Il y a un mec qui t'a mis un truc dedans.
4: Ah non, mais c'est certain. Vous êtes malade toutes les deux au même moment.
1: Bah oui.
10: Ah oui, bah oui, puis surtout que j'ai jamais été dans un état comme ça, pourtant de l'alcool, je pensais malheureux à dire, mais j'en ai déjà bu pas mal, quoi.
1: Moi aussi.
10: Donc, voilà.
1: Surtout ce soir, bonsoir.
4: Oh, tranquille.
1: Soir, voilà. Non, mais le mec qui vous a suivi, vous l'avez revu après,
10: c'est dangereux. Le mec, après, il a essayé, non pas du tout, en fait, il a essayé d'embrasser ma pote de force.
1: Ah ouais, donc c'est ça, c'est la drogue du violeur.
10: Voilà, c'est ça.
1: C'est comment ça s'appelle d'ailleurs cette drogue?
5: C'est GHB, non?
6: GHB.
1: Après, il y en a plusieurs.
5: Ouais, je pense qu'il y en a plusieurs.
10: Après, on n'avait pas dû prendre une très très grosse quantité parce que. Enfin, on a été pris en charge très rapidement.
1: Non, mais ce qui est bien, c'est que vous avez vomi.
5: Bah, du coup, t'es vaincu le truc.
1: Bah ouais, t'as vomi.
10: Elle a pas vomi tout de suite. Moi, j'ai vomi, mais en fait, moi, j'ai beaucoup plus bu qu'elle dans le verre, en fait.
1: Ouais, mais t'as bien fait de vomir parce que comme ça, tu t'es débarrassé d'une partie du
10: truc. J'avais pas le choix de vomir. Je devais vomir. J'étais pas bien.
1: Ah non, mais t'as bien fait, ouais.
5: Mais c'est chaud parce que la drogue du violeur, en fait, oui. Normalement, tu vomis pas, tu vois. Ça te met KO, tu te souviens plus rien.
8: Non, mais elle, ce qui s'est passé, c'est qu'avant, elle nous a raconté, elles sont murgées à la vodka sans avoir mangé. Ouais, donc elles étaient déjà bourrées avant ça, en fait.
5: Ouais. Ouais, mais quand tu prends ce truc-là, normalement, t'as vu, il n'y a pas de.
4: Mais
5: tu
4: vois, mais c'est son corps qui n'avait pas le truc.
8: Peut-être que là, c'était le tout, tu vois.
4: Ouais, c'était le tout.
10: Il faut savoir que moi, j'ai un petit gabarit, je fais 1m58, 60 kilos.
5: C'est l'alcool que t'as dégagé.
1: Mais il faut jamais accepter un verre de quelqu'un d'un inconnu maintenant.
5: Ah, ça c'est clair. Si tu peux accepter un verre, mais faut aller au bar avec. Non mais si, mais faut aller au bar avec lui, oui, voir que le barman il sert le verre, tu vois. Il faut pas dire au mec qu'il va au bar et revient avec le verre.
1: Ah oui, un mec ou une meuf qui arrive avec un verre, oui, faut
4: pas. Ah ouais, ouais, c'est ça.
1: Parce que des meufs aussi qui te draguent, qui te donnent un verre.
5: Ah mais moi ça m'est arrivé.
8: Oui, ouais, c'est vrai que c'était des meufs.
5: Moi ça m'est arrivé. En fait, mais moi on fait encore plus finement, c'est que au début on a payé deux tours, c'est qu'on a payé deux verres et la meuf a dit vas-y, je paye le troisième verre et elle est partie au bar. Ah. Elle a ramené le verre. Et moi j'ai bu et chaos technique.
1: Ouais, genre, la meuf elle te le fait. Bah attends, je vais aux toilettes, je reviens avec un verre.
5: Ouais.
1: Et là elle revient avec un verre, c'est ça. La drogue à l'intérieur.
5: Jamais.
1: Bah ouais. Mais ça aurait pu être plus grave que ça, Léa. T'aurais pu tomber sur un violeur, on nous dit là sur.
10: En fait, on a eu de la chance parce que du coup il y a les vigiles qui se sont rendus compte qu'on était vraiment enfermés dans les toilettes.
5: Mais ils font gaffe, les vigiles. Ouais.
10: En fait, pendant ce temps-là, le gars, il a essayé de forcer avec ma pote dans les toilettes. Donc, on était enfermés. Donc, moi, en train de vomir. Ma pote avec le gars dans la même toilette, en fait.
8: Okay, ouais. Non, mais donc, ça, c'est un violent, en fait.
5: Oh, t'imagines, le mec, t'es en train de vomir. Il est là, il te drogue. Après, il profite de toi. T'es en train de gerber tout.
1: Ouais. Et le mec, c'est un mec que t'avais jamais vu. T'allais souvent sur ce toilette.
10: Non, c'était un mec comme ça.
1: D'accord.
10: En plus, on a appris après qu'il avait une copine.
1: Oui,
8: c'est un détail, c'est grave. Après ce qu'il t'a fait.
10: Oui, non, mais oui, mais donc les gens sont assez fous, mais dans tous les cas, c'est pas bien de faire ça.
1: Bah au final, ça s'est pas si mal terminé que ça, ton truc, parce que t'aurais pu.
4: Heureusement.
10: Heureusement, ça s'est bien terminé. Après, faut savoir que j'ai fait un coma, je suis tombée.
8: Coma éthylique, ouais.
10: Le vigile, il m'a sorti dehors, il m'a mis dehors. Moi, faut savoir, j'étais en robe courte à ce moment-là, donc forcément, je me suis trouvée à moitié en sous-vêtement, en string dehors.
4: Oh putain!
1: Mais Simon, c'est une super soirée!
4: Ça
1: donne envie d'aller en boîte, ça, tiens.
4: Tu te souviens de tout ou pas?
10: Je me souviens de quelques trucs. Mais en fait, j'ai des flashbacks de certains moments quand j'étais dans les toilettes.
4: Est-ce que le lendemain, tu tremblais des mains et tout ça? Parce que le GHB, c'est
10: le lendemain, je me suis réveillée. En plus, je devais aller chez mes grands-parents à midi. Le lendemain, je me suis réveillée. Et je me lève, j'ai la tête qui tourne. Impossible de me lever. Impossible.
4: Ah, mais ça, c'est.
1: Et ça se trouve où, ces drogues? Parce que moi, j'ai jamais vu. Moi. Enfin, heureusement d'ailleurs, mais ça se.
8: Tu sais que je sais pas non plus, gros, putain.
5: Sur le Darknet, tu peux en acheter, je pense.
1: Ah ouais, t'achètes sur le net, oui.
5: Bah ouais, sur le net. Après, sur Telegram, sur les canaux, tu sais, genre les voix non officielles, tu vois. Tu as pas trouvé ça à Carrefour à la pharmacie.
8: Ah bon,
4: c'est ça, c'est sûr.
1: D'accord, ok, merci Cédric du renseignement. Bon, je vais ranger mon caddie tout de suite.
4: C'est mieux.
1: Non, mais t'as bien fait d'appeler pour ça parce que c'est vrai qu'on peut se faire baiser rapidement.
10: Bah, c'est bien sûr. Pour de la prévention.
1: Bah ouais, mais t'as bien fait. T'as bien fait. En plus, ton histoire, c'est plutôt bien passé, mais parfois
5: ça se
1: passe.
5: De la chance, quoi.
1: Parfois ça se passe pas.
4: Bon, maintenant tu fais attention. Déjà, tu bouffes avant de boire et puis tu prends plus de verre de quelqu'un.
1: T'as complètement arrêté de boire l'alcool.
4: Ça a été radical.
10: Voilà, le seul problème que j'ai, c'est peut-être avec. J'espère que mes grands-parents m'écoutent pas, mais avec la fumette. Mais sinon, l'alcool, j'ai arrêté.
1: On peut pas te mettre de GHB dans la fumette, mais au moins t'es.
10: Ça c'est clair.
1: Donc, Cédric, toi, c'était déjà arrivé. Vous connaissez des gens à qui c'est déjà arrivé?
8: Non, moi, à part Cédric, personne.
1: Marie, tu nous avais raconté. Aussi, un mec qui avait essayé de.
4: Ah ouais, non, mais j'ai eu du bol, moi, j'ai une copine. Et ce soir-là, je ne sais pas par quel miracle, je ne buvais pas. J'avais pas bu d'alcool, moi non plus.
1: Je pense
4: qu'on avait dû faire la teuf la veille et j'avais pas envie de boire d'alcool, tu vois. Et elle m'a retrouvé dans des escaliers, elle essayait d'enlever mon pantalon. Et elle s'est dit, c'est pas normal, elle est pas pétée et tout. Donc c'est elle qui m'a ramené chez elle. Mais je me souviens pas de tout ça. Et le lendemain, quand je me suis réveillée, je tremblais de partout. Mes mains et tout ça.
5: Ah, moi aussi, pareil, ouais.
4: Mais les mecs qui font ça, ils sont ouf,
1: hein, parce que les mecs vont se retrouver, je sais pas, 5 ans, 10 ans en taule.
8: Ce serait pas démérité en plus.
1: Je sais pas, bien fait.
8: Bah ouais.
1: Mec, je sais pas, qui se tape une queue, enfin, qui se.
5: Après, ils font pas que des viols, ils font aussi du racket, tu vois.
1: Ouais, toi,
5: moi, c'est plus dans le but d'essayer de me prendre de l'oseille.
1: Ah, bah, qui voudrait te violer, Cédric?
4: Pour moi, cela dit,
1: évidemment.
5: Fais gaffe. Après, dans les boîtes de nuit, maintenant, ils font plus attention à ça pour les meufs.
1: Mais il y a des capuchons maintenant sur les.
8: Ça, maintenant, ils le font plus. Tu sais qu'il y a une période où il y avait un peu cette tendance-là de. Ils appellent ça la capote pour les verres.
11: En plus, quand t'es bourré, tu le perds, frère.
4: Tu vois, une bière, c'est plus pratique.
5: J'ai jamais vu ça.
1: Ah ouais, tu bois la bouteille,
4: ouais. Bah ouais, puis tu mets ton doigt dessus, comme ça, personne te.
8: Il y avait une période aussi où tout le monde stressait par rapport aux piqûres.
1: Ouais, les piqûres dans les
4: mains. Ah ouais, il y avait ça.
1: Mais ça, c'est une grosse légende urbaine.
5: Ouais, mais
7: c'était pas vrai ce truc, ouais.
5: Moi, j'ai jamais vu qu'il y avait dans les cinémas.
1: C'est arrivé, mais il y a plein de gens qui racontaient des trucs sur le net.
5: Il y avait 2-3 cas, ils disaient que c'était tous les week-ends.
1: T'as toujours les gogoles lunettes qui sont là. Oh, il m'est arrivé ça.
5: Moi, j'ai un pote à moi qui bosse en boîte de nuit. Il me disait que pour les videurs, s'ils voient qu'il y a une meuf qui a un comportement chelou, genre qui est défoncée, ils doivent, tu sais, la prendre, la mettre à l'écart, la mettre dehors, rester
4: ouais,
5: avec elle,
4: attention,
5: la foutre dans un Uber ou appeler quelqu'un de sa famille qui vienne la chercher, tu vois.
1: Oui, c'est mieux.
5: Ouais, eux, ils font gaffe en tout cas. Après,
7: heureusement.
5: Pas toutes les boîtes, mais.
4: Ouais, c'est mieux, ouais.
5: Ils ont des préventions là-dessus, quoi.
1: Mais écoute, Léa, merci pour le message de prévention. Il y a Azerty qui nous dit, ça arrive même chez les homosexuels, des fois sur des hommes. Oui, ça arrive chez tout le monde.
4: Ouais, bien sûr.
5: Ah, bien sûr.
1: Bon, et ben voilà, donc t'as arrêté de boire, toi, carrément, ça t'a dégoûté.
10: Oui.
4: Bon, radical.
1: On va dire que c'est un mal pour un bien.
10: Bon, très bien, comme ça.
1: On t'embrasse, Léa, merci du coup de fil.
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12: En ce dimanche soir, la spéciale de Difool sur Skyrock. Difool, Romano, Lamarie, Samy, Karim, Cédric le Belge, Guigui, Medellin et Pollux. Elles travaillent dans un hôtel, alors ce qu'on appelle un hôtel à baise, hein, voilà, un hôtel un petit peu spécial où voilà, les gens viennent juste pour ça. En plein après-midi, elle va vous raconter, elle va vous sortir quelques stories. Et il y a le clash de la drague également le dimanche soir. On mélange les meilleurs clashs de Cédric contre les meilleurs clashs de Romano. Alors ce soir, pour Romano, je vous donne un petit peu les méthodes, je vous les spoil. Pour Romano, ça sera la méthode du ramenage. Romano devient ramoneur. Et pour Cédric le Belge, ça sera la méthode de la séance de sport ratée. Le clash de la drague qui va l'emporter. Cédric 1 contre Romano, c'est juste après le son de Timal. Maintenant avec Sicario dans la spéciale de Difool.

0: C'est l'un des gros sons de cette rentrée 2026, hein, Timal sur Skyrock avec Sicario dimanche soir, la spéciale de Difool qui se poursuit avec le clash de la drague. Cédric le Belge contre Romano, hein, le dimanche soir, on mélange leur méthode. Alors bien évidemment, dès que le clash s'arrête, vous pourrez voter. Pour aller voter, faudra aller dans l'icône message de l'appli Skyrock. Vous aurez 5 minutes, hein, dès que le clash s'arrête, vous aurez 5 minutes pour voter, soit pour Cédric qui a raté sa méthode, sa séance de sport, soit pour Romano qui lui devient ramoneur, qui va gagner le ramoneur ou le sportif raté. On y va tout de suite pour le clash du dimanche soir.
1: Attention, attention, ils sont prêts à draguer tout ce qui bouge. Et quand on dit tout, c'est absolument tout. C'est le clash de la drague avec les deux meilleurs séducteurs.
2: Oui, ils sont là, Cédric d'un côté.
3: Ouais, ouais, ouais.
2: C'est toi. Et donc aujourd'hui, tu fais la méthode de la rentrée de Romano d'il y a 15 jours.
3: Non, rien à voir.
2: Bah si, tu fais la méthode du sport.
3: Non, j'ai loupé ma séance de sport.
4: Ouais, t'as loupé ta rentrée, donc tu l'as fait en retard. Bon, moi je l'ai fait début septembre, toi tu fais à la moitié du mois. T'as toujours un train de retard, même deux.
2: L'essentiel, c'est que ça marche, Cédric.
3: On verra, j'espère.
2: Et Romano, ta méthode?
4: Bah moi je ramone.
2: Ah oui, c'est vrai, tu ramones.
4: Je suis ramoneur.
5: Tout est normal.
2: Et là, nous, on clash. Enfin, vous, vous clashez.
3: Ouais, ouais, ouais.
2: On vous écoute, on vous souhaite bonne chance. Et puis on votera pour notre préféré dans un instant. Les teams, mobilisez-vous. Je sais pas si votre team est là.
4: Bah, j'espère. Bah, la team Romano, elle est toujours là. Parce que je l'aime.
3: Et la team le Belge aussi. Et je vous aime encore plus fort.
4: Moltes, il a raison. Oh, encore une méthode recyclée pour le Belge. Eh
2: ouais.
4: Wow.
2: Ouais, mais ce qui est important, c'est ce qui va se passer avec la méthode.
3: Exactement.
6: Il faut pas appeler la sœur-ci, hein.
3: Oui, bonsoir, désolé de te déranger, ça va?
7: Cédric.
6: C'est qui?
3: C'est la femme de Cédric?
6: Non.
3: C'est qui?
6: Non, mais il faut pas appeler la sœur-ci, il est trop tard. Hein.
3: Non, mais c'est Michel, le voisin, justement.
6: Merci.
3: Allô?
6: Hein?
3: Tu m'entends?
6: Oui.
3: Ouais, c'est Michel, le voisin. Dis-moi, je t'appelle parce que, tu sais, aujourd'hui, j'ai loupé ma séance de sport là, avec mon coach.
6: Michel,
3: et du coup, j'aurais bien aimé rattraper ça ce soir avec toi, ma chérie. Allô?
2: J'espère que son mec...
8: Allô?
3: Ouais, bonsoir, comment ça va?
8: Ouais, c'est qui là?
3: Bah c'est Michel, le voisin là, je suis en train de voir avec ta meuf là, parce que j'ai loupé ma séance de sport là avec mon coach, et du coup j'aimerais bien faire du sport avec ta femme ce soir.
8: Je comprends rien à ce que tu dis.
3: Bah j'ai envie de faire un peu de sport en chambre avec ta femme.
8: Pourquoi tu veux faire du sport en chambre avec ma femme toi?
3: Bah parce que j'ai loupé ma séance de sport avec mon coach aujourd'hui, donc faut que je rattrape ça quoi.
8: Mais c'est qui? C'était qui toi?
3: Michel, 1m80, beau gosse.
6: On a un enfant qui dort.
8: Il faut pas que t'appelles à cette heure-ci, Michel.
3: Bah, laisse le gosse dormir, moi je m'occupe juste de ta femme, dis-lui.
8: Mais t'es qui toi? Tu non, parles comment toi?
3: Bah tu veux que je vienne?
6: T'appelles pas à cette heure-ci, sinon t'appelles les flics.
8: T'es con toi ou quoi toi?
3: Tu veux que je débarque à la maison?
8: Pourquoi faire?
3: Bah ce sera plus simple, comme ça elle gueulera moins derrière.
2: Oula.
8: Mais t'as ferme ta gueule, t'es vraiment un enculé toi.
3: Quoi? Je veux juste lui faire l'amour, ça va. Un peu de sport, ça lui fera pas de mal à la belle.
6: Non, mais t'appelles pas à cette heure-ci. On a un enfant qui dort.
3: Ah, trop tard, t'as décroché.
6: Il a l'école demain. Merci.
3: Bah, laisse-le à l'école.
6: Demain. Je prends ton numéro et je l'envoie à la police.
3: Bah, écoute, salut. Ce que je fais, c'est que je viens et je te donnerai mon numéro.
2: Oh là là là
4: là. Oh là là, mais c'est un échec, une mise à l'amende et en plus par une bonne femme.
3: Ah ouais. Ce mec, il était plus détente qu'elle. C'était un pitbull.
4: Ah mais ouais, elle lâchait pas l'affaire.
3: Ah ouais.
2: Tiens, je posais la question, c'est quoi une bad girl? Et bah voilà.
3: Bah, c'est elle.
2: Une meuf qui en a dans le pantalon comme ça. Bon, voilà. Bon,
4: bah, c'est t'as été nul, c'est
3: ah,
4: bidon. Ah, Guignolo.
2: On passe à toi, Romano.
4: Putain, Guignolo, un jour, ah, Guignolo,
3: okay,
4: toujours. Je vais te ramener, tu vois.
3: Tu vas rien faire du tout.
4: Ramener ton.

pouvez m'envoyer vos messages, ça m'intéresse. Il y a Emric 5971 qui nous dit bonsoir l'équipe, comment vous allez? Enfin, ça va nickel, grosse force à tous et toutes celles qui ont déjà repris le taf à 2h du mat, les chauffeurs, taxi, VTC, tous les métiers de la nuit, on vous dédicace, on pense à vous, on vous envoie tous les sons numéro 1 avec René Kaovila, le son de Gambi qui démarre cette nouvelle heure de son, Adèle Cassion juste derrière et Lil Nas X aussi avec Panini, let's go.